0: ici, vous êtes dans un hammam, ce qu'on appelle un caldarium. Et la différence avec la sudation qu'on vient de voir, c'est bien sûr la présence d'un petit bassin qui se trouve en face de vous, un bassin d'eau chaude. C'est ce qui va vraiment apporter de la vapeur hein, dans l'air. Beaucoup d'humidité. Alors, on peut s'en approcher, mais vous allez voir qu'il est en très mauvais état par rapport à ce qu'on vient de voir. Donc, une fois que vous avez eu très, très chaud, hein, il faut faire votre fameux choc thermique. Donc, pour ça, vous pouvez vous rendre dans ce qu'on appelle un frigidarium. Rien qu'au nom, on devine l'ambiance de cet espace. Il ne fait pas très chaud. Mais il ne faut pas que le choc thermique soit trop violent. C'est ce que je vous disais. Donc, on a ces fameux espaces de transition, des tepidariums. Et on va à nouveau en traverser un. Donc, juste ici. Là, vous êtes prête. Choc thermique. Voilà. Là, on arrive dans le frigidarium. Donc, ici, il ne va jamais faire plus de 15 degrés. Hein. Ce n'est pas un espace qui est refroidi. C'est un espace qui a température ambiante, mais quand vous sortez d'un caldarium où il fait 50 degrés, le choc thermique se fait sans problème. Alors vous avez un espace ici qui s'est effondré, hein, c'est pas la piscine. La piscine se trouvait un peu plus loin, sous la seconde toiture. Ça, c'était le bassin d'eau froide, et devant, c'était juste le niveau de circulation. Le sol qui s'est effondré, mais finalement, c'est pas si mal, parce qu'on devine en fait les voûtes des salles souterraines les plus hautes du site. Donc je vous parlais tout à l'heure de salles qui faisaient plus de 5 mètres d'eau. Ça y est, on est au-dessus. Et après, il faut finir en beauté quand même. Donc après tout ça, il faut passer dans une salle de soins où vous pouvez vous faire masser, vous maquiller, vous coiffer, vous faire épiler aussi. Et je vais vous présenter tout ça avec des petits objets de reconstitution qui permettent d'habiller l'espace. Et vous allez aussi retrouver le décor reconstitué. Donc ça, c'est un espace qu'on a enrichi cet hiver. C'est un espace qui existait déjà. Hein. Il y avait déjà les décors peints au mur. Mais là, on a voulu rajouter un peu plus de mobilier. Et on a également installé des dalles calcaires au sol pour montrer justement quel habillage, quel revêtement il y avait ici il y a 2000 ans. Donc n'hésitez pas à vous approcher. Hein. Je vais vous montrer le fameux massage gallo-romain. C'est ce qu'on appelle l'onctorium des strictarium. L'onctorium, c'est un espace qu'on va fréquenter plutôt en début de parcours. C'est le moment où on va pouvoir enduire son corps d'huile. Hein. C'est l'onction du corps. Et l'huile se trouve donc dans des petites fioles en verre comme celle-ci, qu'on appelle donc un aribal. Vous recouvrez le corps entièrement en bien d'huile. Après, vous échauffez le corps par le sport ou par l'immersion dans l'eau chaude ou les salles chaudes. Et vous pouvez profiter de votre passage dans l'onctorium pour vous équiper de la paire de sandales tendance et indispensable de l'époque, les fameuses socs en bois. Bon, tendance, je ne suis pas sûre, mais indispensable, c'est certain.
1: Indispensable pour ne pas se brûler.
0: C'est ça, exactement. Maintenant, je vous laisse imaginer l'ambiance qu'il pouvait y avoir dans les thermes quand il y a plusieurs centaines de personnes qui marchaient en même temps. Donc vous partez faire votre parcours comme on a pu le faire et puis vous revenez ici pour la partie des strictarium. C'est la partie décrassage-massage. Et vous allez voir que le massage gallo-romain s'opère avec un objet un peu particulier. C'est ce qu'on appelle donc un strigile, un racloir courbe métallique hein, ou dans d'autres matériaux, mais ici il est métallique. Et là vous allez pouvoir donc le passer sur votre peau. Pour retirer la sueur, les peaux mortes, l'huile, en fait toute la crasse que vous avez accumulée sur votre corps. Et ensuite, vous allez pouvoir passer à la mise en beauté et utiliser ce qu'on appelle un petit trousseau de bain, un petit nécessaire de bain, composé de 3 objets. Donc ça, vous allez reconnaître, c'est facile, on est encore dans nos salles de bain. Oui, la pince à épiler. Alors, je vais vous faire jouer aux devinettes. Petite fourchette à 2 dents, qu'est-ce qu'on peut bien nettoyer avec ça? Alors, on est souvent tenté de dire que c'est pour l'apéro, mais non, c'est un pic à olive.
2: J'ai pensé aux dents.
0: Ah, si, c'est 2 en 1, cure-dents ou cure-ongle.
2: Ah, d'accord.
0: Voilà, on peut utiliser ça sur différentes parties du corps. Et ensuite, vous avez une sorte de petite cuillère percée. Ça revient à la mode, ça. C'est pour les oreilles.
1: Les oreilles, d'accord.
0: C'est un cure-oreille. Et en pharmacie, maintenant, on peut acheter des auriculis, hein, des petits cure-oreilles. Mmh. Ça revient à la mode. Okay. Donc avec ça, vous êtes décrassé de la tête aux pieds. Et vous pouvez vous faire beau, vous pouvez vous parfumer. Ils aiment énormément le parfum à cette époque-là. Donc le parfum, on va le retrouver plutôt dans des balsamères. Ce sont des récipients en verre avec de très longs cols, comme celui-ci. Vous pouvez également vous coiffer. Tout ça, ce sont des objets de reconstitution, mais ils peuvent être donc ces peignes en corne, en ivoire. Tout va dépendre de vos moyens financiers aussi. Les hommes aussi, bien sûr, ils ont le droit de se faire beau. Donc là, vous avez un rasoir. Et donc ça, c'est un joli modèle qui a été découvert sur un site en Allemagne. Et après tout ça, vous pouvez admirer votre mise en beauté dans votre super miroir en bronze. Donc une fois que vous avez fini tout ça, vous pouvez regagner les vestiaires pour récupérer vos vêtements, vos bijoux, votre argent, votre esclave, si vous l'avez laissé aussi dans les vestiaires, parce que les gens pouvaient venir aussi accompagner de leur esclave. Et ensuite, soit vous retournez back à vos occupations, ou alors vous êtes venu ici dans le but de vous purifier le corps et l'esprit, parce qu'on pense que les thermes de Casino Magus n'avaient pas qu'une fonction hygiénique, mais une fonction aussi un peu plus spirituelle, religieuse. On vient faire des ablutions dans les bains, avant de regagner le temple et le sanctuaire pour faire donc des prières, des offrandes aux divinités.
3: Cette série de reportages n'est qu'un échantillon de la richesse du site et des propositions de Casino Magus. Pour Kaolin, Lucie Alix.
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1: Salut, je suis ravi de vous retrouver. Vous êtes avec Yann comme chaque semaine. On va passer une heure ensemble. Une heure de nouveautés pop-rock. Vous écoutez Réservoir Pop.
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1: À l'instant, Zélie en nouveauté, Je ne serai jamais, extrait du nouvel album Le cœur et sa dictature. Je vous propose maintenant Youngblood sur Idols partie 2. On écoute Suburban Requiem. Youngblood.

Superbu, c'est Kyo à l'instant dans Réservoir Pop avec le titre OK KO, extrait du dernier album de Superbu qui s'appelle également OK KO et qui vient de sortir dans une nouvelle édition. Je vous propose maintenant Petit K sur l'album Vie Vagabonde, c'est également le titre que l'on écoute, Petit K.

Le morceau s'appelle Angel Wings, vous venez d'écouter President à l'instant dans Réservoir Pop. Marguerite est de retour avec un tout nouveau single, ça s'appelle La Bosse. On l'écoute, Marguerite.

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1: Vous êtes toujours avec Yann pour Réservoir Pop. Chaque semaine, des nouveautés. C'est le cas de Mona Lisa qu'on vient d'écouter avec le titre Le Petit Pêcheur. La suite, c'est Olly Brune, Vision.

Ed Case dans Réservoir Pop avec le titre Viking, extrait du deuxième chapitre de l'album The Cage and the Crown, Ed Case. La suite, toujours en nouveauté, c'est Elena Copsi, Sinon Rien.

Volo en nouveauté dans Réservoir Pop, l'album est attendu en mars. On vient d'écouter Mine de rien, Volo. Je vous propose maintenant The Lanskys, Sexy Teacher, extrait d'un album à paraître en avril, The Lanskys.

The Black Keys, à l'instant en nouveauté, You Got to Lose. L'album est attendu au mois de mai. Je vous propose Opium du Peuple, habitué des reprises façon metal rock. Ils sortent un nouvel album aux confins du metal verse. Ils ont repris la boulette de Diams. On les écoute. Opium du Peuple.

Une des révélations du moment, Mickey, extrait de son album Industry Plant. On a écouté, ça pique un peu quand même, Mickey. Matmata est de retour, un retour inattendu, une reprise d'Étienne Dao tombée pour la France à la sauce Matmata. On l'écoute tout de suite.

Vous êtes toujours avec Yann pour Réservoir Pop. À l'instant, on a écouté Madeleine Anne avec le titre « Plan de carrière ». Voilà, c'est la fin de l'émission. J'espère que vous avez passé un bon moment en ma compagnie. Je vous donne rendez-vous la semaine prochaine pour une nouvelle édition de Réservoir Pop et pour découvrir ensemble d'autres nouveautés pop-rock. Je vous dis à très bientôt. Salut !

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2: Le festival Astéroïdé vous est toujours proposé. C'est la 4e édition en lien avec la Journée mondiale des astéroïdes. Vous avez rendez-vous jusqu'au 30 juin à Chaston-Précignac-Rochois. C'est gratuit. Tout le programme à retrouver sur cirir-edu.org. Votre agenda du côté de Saint-Junien, vous retrouvez ce samedi 20 juin le parcours du cœur place Auguste Roche, un vigronnier du côté du village de la Bretagne ce dimanche 21 juin et puis la fête de la musique dans le centre-ville sera présente ce dimanche. Envie d'en savoir plus, saint-junien.fr/agenda. Ce samedi 20 juin, c'est feux d'artifice du côté de Saillat-sur-Vienne avec en animation limousine band, food truck, buvette crêpe. À 18h, rendez-vous au plan d'eau de Chaumet avec un pique-nique ouvert à tous. Oradour-sur-Glane vous propose ce samedi un marché festif et feu de Saint-Jean. Vous avez rendez-vous dès 18h30, soirée riche en musique avec les majorettes d'Oradour, les chœurs de la Glane. Chloé sera également présente à 20h30, 22h45. C'est un concert avec The Passenger. Vous avez rendez-vous à 22h45 pour la retraite au flambeau et à 23h, le feu de Saint-Jean traditionnel. La fête de la musique vous attend du côté de Saint-Victurnien ce samedi 20 juin, place de l'église avec le groupe Scream of the Seine. Restauration sur place, grillade, paella de 20h jusqu'à 23h. À noter dans votre agenda un rendez-vous à ne pas manquer ce dimanche 28 juin, c'est 6 heures de gravel qui vous est proposé sur le circuit automobile de Saint-Junien. Départ à 11h, vous pouvez vous inscrire en ligne sur le site OK Time. Voilà, c'est tout pour vos idées sorties, à très vite pour un nouvel agenda.
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7: Bélier, un appel vidéo ou un message vous redonne une pêche d'enfer.
8: Taureau, traînez en pyjama jusqu'à midi, c'est l'astro-conseil du jour.
7: Gémeaux, un fou rire avec un inconnu illumine votre balade.
9: Cancer, vous êtes la personne qu'on appelle pour avoir du réconfort ce dimanche.
10: Lion, offrez-vous ce petit luxe qui vous fait de l'œil depuis des jours.
11: Amis vierges, vous exprimez enfin ce que vous avez sur le cœur et ça fait du bien.
12: Les balances, une promenade en nature vous permet de trier vos pensées.
13: Scorpion, vous vous sentez invincible, c'est le moment de lancer un défi.
14: Sagittaire, foncez dans votre lit avec un bon bouquin, coupez tout le reste.
15: Capricorne, un échange profond avec un ami renforce votre compétence.

0: simplicité. Les Verseaux, vous trouvez l'inspiration pour démarrer la semaine prochaine en fanfare. Et puis Poissons, votre bonté naturelle vous attire une surprise très touchante.
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1: Ils sont la cause d'accidents chaque été. On vous donne une liste d'objets à ne surtout pas laisser dans une voiture en plein soleil. Une voiture garée en plein soleil peut facilement atteindre des températures avoisinant les 50 degrés en à peine quelques minutes. Pour les durées les plus prolongées, le thermomètre peut même indiquer les 80 degrés. À de telles températures, certains produits deviennent dangereux et d'autres peuvent se détériorer. C'est peut-être l'objet le plus dangereux dans un tel cas de figure, les bombes aérosols. Qu'il s'agisse d'un désodorisant, d'un déodorant, d'un spray anti-moustique ou d'un produit de nettoyage, ces objets ne sont pas faits pour supporter une température supérieure à 50 degrés. Le gaz contenu à l'intérieur comporte un risque d'explosion ainsi qu'un fort risque inflammable. Deux risques qui concernent également les appareils électroniques, portables, ordinateurs ou encore cigarettes. Les batteries en lithium qui les composent peuvent d'abord se dégrader mais aussi surchauffer et là aussi provoquer un départ de feu voire exploser. Côté produits liquides, attention au gel hydroalcoolique qui contient de l'alcool. Si le flacon ou la bouteille en plastique fond, le produit peut là aussi s'enflammer. Dans une moindre mesure, la chaleur peut altérer l'efficacité du gel. Prudence aussi sur les bouteilles d'eau, la chaleur accentue la détérioration du plastique et se retrouve dans l'eau. Les bactéries peuvent aussi se développer plus facilement. Attention aussi aux lunettes de vue sur les sièges ou le tableau de bord. Le verre des lunettes peut faire un effet loupe et provoquer un risque d'incendie. Enfin, les médicaments également, souvent apportés dans un sac, ne doivent pas être exposés à une température de plus de 25 degrés au risque d'effets indésirables sur votre santé ou d'une dégradation des molécules.
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2: Le festival Astéroïdé vous est toujours proposé. C'est la 4e édition en lien avec la Journée mondiale des astéroïdes. Vous avez rendez-vous jusqu'au 30 juin à Chaston-Prissignac-Rochois. C'est gratuit. Tout le programme à retrouver sur cirir-edu.org. Votre agenda du côté de Saint-Junien, vous retrouvez ce samedi 20 juin le parcours du cœur plat Auguste Roche, un vigrenier du côté du village de la Bretagne ce dimanche 21 juin, et puis la fête de la musique dans le centre-ville sera présente ce dimanche. Envie d'en savoir plus, saint-junien.fr/agenda. Ce samedi 20 juin, c'est feux d'artifice du côté de Saillat-sur-Vienne avec en animation les musiques band, food truck, buvette crêpe. À 18h, rendez-vous au plan d'eau de Chaumet avec un pique-nique ouvert à tous. Oradour-sur-Glane vous propose ce samedi un marché festif et feu de Saint-Jean. Vous avez rendez-vous dès 18h30, soirée riche en musique avec les majorettes d'Oradour, les chœurs de la Glane. Chloé sera également présente à 20h30, 22h45. C'est un concert avec The Passenger. Vous avez rendez-vous à 22h45 pour la retraite au flambeau et à 23h, le feu de Saint-Jean traditionnel. La fête de la musique vous attend du côté de Saint-Victurnien ce samedi 20 juin, place de l'église avec le groupe Scream of the Seine. Restauration sur place, grillade, paella de 20h jusqu'à 23h. À noter dans votre agenda un rendez-vous à ne pas manquer ce dimanche 28 juin, c'est 6 heures de gravel qui vous est proposé sur le circuit automobile de Saint-Junien. Départ à 11h, vous pouvez vous inscrire en ligne sur le site OK Time. Voilà, c'est tout pour vos idées sorties. À très vite pour un nouvel agenda.
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5: Et nous sommes le 26 juillet aujourd'hui, nous fêtons les Anne et les Joachim. Et en ce 26 juillet, je pourrais vous parler de la création en 1908 aux États-Unis du Bureau of Investigation, le BOI, le futur FBI. Création de Charles-Joseph Bonaparte, homme politique américain et petit-neveu de Napoléon Ier. J'aurais aussi pu vous parler de l'annexion de Tahiti par la France en 1891. Mais le 26 juillet 1943, naît Michael Philip Jagger, plus connu sous le prénom de Mick. Le papy du rock avec les Rolling Stones peut s'en orgueillir d'être l'un des plus vieux groupes de rock encore en activité de l'histoire. Créé en 1962, les Stones sont un de ces rares groupes à avoir gardé sa formation originelle. C'est donc au début des années 60 que se noue sa création. Mick Jagger et Keith Richards se connaissent déjà puisqu'ils sont allés en classe ensemble. La rencontre décisive est celle avec Brian Jones et Ian Stewart dans un club de Londres. Les Rolling Stones naissent en 62 avec en plus le bassiste Bill Wyman et le batteur Charlie Watts. Discret au début sur scène, Mick Jagger commence à s'imposer et devient le leader au détriment de Brian Jones. Il va très vite proposer ses inspirations sur les disques du groupe. Avec Keith Richards, il composera The Last Time en 65 et enchaînera avec le légendaire I Can't Get No Satisfaction la même année. Suivront Jumping, Jack Flash, Paint in Black ou encore Sympathy for the Devil. En 60 ans de carrière et une vie d'excès en tout genre, les papys du rock ont marqué et marquent encore l'histoire de la musique. La citation du jour est signée Mick Jagger. Il n'y a aucun problème à se laisser aller dans la mesure où vous savez quand revenir.

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3: Bonjour à tous, nous reconstruirons, nous réparons et nous serons présents aussi longtemps qu'il le faudra, déclare Emmanuel Macron face aux incendies qui ravagent plusieurs régions de France. Le Premier ministre avertit qu'en Gironde, les prochaines heures pourraient être difficiles car les prévisions redeviennent défavorables. 1500 militaires interviennent en soutien depuis ce samedi soir. Ils ont pour mission d'appuyer l'évacuation des populations et de contribuer à protéger les habitations laissées sans surveillance. Près de 200 000 personnes ont été évacuées dans le sud-ouest de la France, dont 167 000 en Gironde, selon le ministre de l'Intérieur. La vitesse de circulation est abaissée dans 8 départements du sud-ouest à cause de l'épisode de pollution de l'air provoqué par les incendies. Dans le Var, l'incendie du massif du Gros Bessillon n'est pas fixé et a parcouru 4 000 hectares, selon la préfecture. 2 000 personnes sont toujours évacuées. Des centres d'accueil temporaires ont été activés dans les communes limitrophes pour accueillir les personnes sans solution de relogement. Dans l'actualité aussi, un animateur périscolaire et de centre aéré placé en détention provisoire. Il exerçait à Angers, en Maine-et-Loire. Il est mis en examen pour agression sexuelle sur mineurs, enregistrement et détention d'images pédopornographiques et voyeurisme. L'animateur nie des attouchements, mais reconnaît être l'auteur des vidéos. Une bombe américaine datant de la Seconde Guerre mondiale, neutralisée à Choisy-le-Roi dans le Val-de-Marne. Plusieurs milliers de personnes ont dû quitter leur domicile le temps de l'opération de déminage. La bombe avait été découverte au début du mois sur un chantier archéologique. Et puis, dernière ligne droite pour les coureurs de la Grande Boucle ce dimanche, une dernière étape modifiée en raison de la situation exceptionnelle liée aux incendies qui touchent le pays. Une partie des forces de l'ordre qui devait encadrer le Tour de France est redéployée. L'étape de ce dimanche est donc raccourcie, 89 km au lieu de 133. Les coureurs ne passeront pas dans les Yvelines et les Hauts-de-Seine, mais ils seront bien à Paris où ils passeront sur les Champs-Élysées et sur les pentes de Montmartre. C'est la fin de cette édition. Merci de l'avoir suivi.
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4: Bélier, un appel vidéo ou un message vous redonne une pêche d'enfer.
5: Taureau, traînez en pyjama jusqu'à midi. C'est l'astro-conseil du jour.
4: Gémeaux, un fou rire avec un inconnu illumine votre balade.
6: Cancer, vous êtes la personne qu'on appelle pour avoir du réconfort ce dimanche.
7: Lion, offrez-vous ce petit luxe qui vous fait de l'œil depuis des jours.
8: Ami Vierge, vous exprimez enfin ce que vous avez sur le cœur et ça fait du bien.
9: Les Balances, une promenade en nature vous permet de trier vos pensées.
10: Scorpion, vous vous sentez invincible, c'est le moment de lancer un défi.
11: Sagittaire, foncez dans votre lit avec un bon bouquin, coupez tout le reste.
12: Capricorne, un échange profond avec un ami renforce votre complicité.
13: Les Verseaux, vous trouvez l'inspiration pour démarrer la semaine prochaine en fanfare.
14: Et puis Poissons, votre bonté naturelle vous attire une surprise très touchante.
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Nouvelle sélection musicale Nouvelle-Aquitaine avec Troy von Balthazar et ce titre Please. Le frontman du très rock groupe Chokebore, Troy von Balthazar, adore la France. Après 3 années coolissimes pour se refaire une santé en Limousin, il s'est finalement fixé à Angoulême, d'où a émergé un album recueil de ballades, Aloha Means Goodbye, publié au printemps 2025 depuis la Nouvelle-Aquitaine. Le titre de l'album rappelle à tous les origines hawaïennes de Troy, dans l'immédiat bien décidé à demeurer loin du bruit et de la fureur du très peu pacifique Donald Trump. Quant à Please, ce titre choisi par votre radio résume bien le ton des autres pièces d'un album introspectif qui révèle toute la richesse du monde intérieur du musicien. A noter que votre radio propose aussi dans sa programmation une collaboration entre Troy von Balthazar et Inigo Montoya, le duo électropop de Pierre Plantin et Quentin Combard. Troy remixe le titre « À moi la vengeance » du duo Inigo. La Nouvelle-Aquitaine deviendrait-elle par hasard un des carrefours européens des musiques

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2: Le festival Astéroïdé vous est toujours proposé. C'est la 4e édition en lien avec la Journée mondiale des astéroïdes. Vous avez rendez-vous jusqu'au 30 juin à Chaston-Précignac-Rochois. C'est gratuit. Tout le programme à retrouver sur cirir-edu.org. Votre agenda du côté de Saint-Junien, vous retrouvez ce samedi 20 juin le parcours du cœur place Auguste Roche, un vigrenier du côté du village de la Bretagne ce dimanche 21 juin et puis la fête de la musique dans le centre-ville sera présente ce dimanche. Envie d'en savoir plus, saint-junien.fr/agenda. Ce samedi 20 juin, c'est feu d'artifice du côté de Saya sur Vienne avec en animation Limousine Band, food truck, buvette crêpe. À 18h, rendez-vous au plan d'eau de Chaumet avec un pique-nique ouvert à tous. Oradour-sur-Glane vous propose ce samedi un marché festif et feu de Saint-Jean. Vous avez rendez-vous dès 18h30, soirée riche en musique avec les majorettes d'Oradour, les chœurs de la Glane. Chloé sera également présente à 20h30, 22h45. C'est un concert avec The Passenger. Vous avez rendez-vous à 22h45 pour la retraite au flambeau et à 23h, le feu de Saint-Jean traditionnel. La fête de la musique vous attend du côté de Saint-Victurnien ce samedi 20 juin, place de l'église avec le groupe Scream of the Seine. Restauration sur place, grillade, paella de 20h jusqu'à 23h. À noter dans votre agenda un rendez-vous à ne pas manquer ce dimanche 28 juin, c'est 6 heures de gravel qui vous est proposé sur le circuit automobile de Saint-Junien. Départ à 11h, vous pouvez vous inscrire en ligne sur le site OK Time. Voilà, c'est tout pour vos idées sorties. À très vite pour un nouvel agenda.
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3: Bélier, un appel vidéo ou un message vous redonne une pêche d'enfer.
4: Taureau, traînez en pyjama jusqu'à midi, c'est l'astro-conseil du jour.
3: Gémeaux, un fou rire avec un inconnu illumine votre balade.
4: Cancer, vous êtes la personne qu'on appelle pour avoir du réconfort ce dimanche.
3: Lion, offrez-vous ce petit luxe qui vous fait de l'œil depuis des jours.
4: Ami Vierge, vous exprimez enfin ce que vous avez sur le cœur et ça fait du bien.
3: Les Balances, une promenade en nature vous permet de trier vos pensées.
4: Scorpion, vous vous sentez invincible, c'est le moment de lancer un défi.
3: Sagittaire, foncez dans votre lit avec un bon bouquin, coupez tout le reste.
4: Capricorne, un échange profond avec un ami renforce votre complicité.
3: Les Verseaux, vous trouvez l'inspiration pour démarrer la semaine prochaine en fanfare.
4: Et puis Poisson, votre bonté naturelle vous attire une surprise très touchante.
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lui s'attaque, attention, à la surconsommation. Irresponsable à ses yeux et dangereusement futile, il a d'ailleurs téléchargé sur son iPhone l'application qui s'appelle e-assistant contre les achats inutiles.

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0: Bonjour, ma sélection télé pour votre soirée du dimanche 26 juillet sur TF1, Superchondriaque, film avec Danny Boone et Cadmerade. Romain est un hypochondriaque convaincu que chaque petit mal est le signe d'une maladie grave. Sa vie est un véritable parcours du combattant, rythmé par ses consultations médicales incessantes. Sur France 2, heureux gagnant, film avec Fabrice Eboué. Une chance sur 19 millions, plus de probabilité d'être frappé par une météorite que de gagner au loto. Pour nos heureux gagnants, le rêve va rapidement se transformer en cauchemar et leur vie voler en éclats. Sur W9, Le Cerveau, film avec Jean-Paul Belmondo. Sur Sister, Le Voyage Extraordinaire de Samy, film d'animation. Sur France 3, Enquête à haut risque, série. Sur France 5, Les 100 lieux qu'il faut voir, série documentaire sur le thème Le Nord, terre de vélo. Et puis sur M6 Capital, magazine sur le thème Camping, Club, Village Vacances, jusqu'où iront les nouvelles formules all-inclusive. Une semaine en famille, en France et en all-inclusive pour moins de 2000 euros. C'est le nouveau défi de tous les géants des vacances. Très belle soirée télé à tous. Éphéméride. Et nous sommes le 26 juillet aujourd'hui, nous fêtons les Anne et les Joachim. Et en ce 26 juillet, je pourrais vous parler de la création en 1908 aux États-Unis du Bureau of Investigation, le BOI, le futur FBI. Création de Charles-Joseph Bonaparte, homme politique américain et petit-neveu de Napoléon Ier. J'aurais aussi pu vous parler de l'annexion de Tahiti par la France en 1891. Mais le 26 juillet 1943, naît Michael Philip Jagger, plus connu sous le prénom de Mick. Le papy du rock avec les Rolling Stones peut s'enorgueillir d'être l'un des plus vieux groupes de rock encore en activité de l'histoire. Créé en 1962, les Stones sont un de ces rares groupes à avoir gardé sa formation originelle. C'est donc au début des années 60 que se noue sa création. Mick Jagger et Keith Richards se connaissent déjà puisqu'ils sont allés en classe ensemble. La rencontre décisive est celle avec Brian Jones et Ian Stewart dans un club de Londres. Les Rolling Stones naissent en 62 avec en plus le bassiste Bill Wyman et le batteur Charlie Watts. Discret au début sur scène, Mick Jagger commence à s'imposer et devient le leader au détriment de Brian Jones. Il va très vite proposer ses inspirations sur les disques du groupe. Avec Keith Richards, il composera The Last Time en 65 et enchaînera avec le légendaire I Can't Get No Satisfaction la même année. Suivront Jumping, Jack Flash, Paint in Black ou encore Sympathy for the Devil. En 60 ans de carrière et une vie d'excès en tout genre, les papys du rock ont marqué et marquent encore l'histoire de la musique. La citation du jour est signée Mick Jagger. Il n'y a aucun problème à se laisser aller dans la mesure où vous savez quand revenir. 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
1: Bonjour à tous. 55 000 nouvelles évacuations ordonnées par les autorités en Gironde hier soir. Elles concernent 5 communes situées près de Bordeaux, Marcheprime, Millau, Sestas, Biganos et Le Barpe. Ces évacuations portent à 220 000 le nombre d'habitants évacués en Gironde depuis le début de l'incendie. Une partie de l'autoroute A63 a également été coupée sur décision de la préfecture. Cette nuit, le feu a continué de s'étendre avec une propagation rapide observée en début de nuit. La barre des 40 000 hectares parcourus par les flammes a été franchi. Toujours sur le front des incendies, le feu dans le Var reste très actif ce matin. De nombreuses reprises de feu ont été constatées hier. 2000 personnes ont été évacuées au total et les flammes ont parcouru environ 3200 hectares. Notez qu'à Biscarros, l'incendie qui sévit depuis jeudi a perdu en intensité. 3000 habitants ont pu regagner leur domicile hier soir. Parallèlement, les enquêteurs cherchent à comprendre les causes de ces incendies. Le procureur de Bordeaux indique que l'hypothèse accidentelle est privilégiée pour le feu qui s'est déclaré en Gironde. Il aurait été provoqué par une machine de débroussaillage utilisée par les ouvriers d'une entreprise travaillant pour le compte d'Enedis. 3 hommes ont aussi été arrêtés hier en Gironde pour mise en danger de la vie d'autrui. 2 d'entre eux pour avoir tiré des feux d'artifice sur le bassin d'Arcachon. Le 3e pour avoir mis le feu à des arbustes près de Bordeaux. Dans le reste de l'actualité, le gouvernement veut former tous les cadres du ministère de l'Éducation nationale afin de mieux lutter contre les discriminations anti-LGBT+. Un plan dévoilé hier par la ministre chargée de la lutte contre les discriminations. Ce plan prévoit aussi que l'ensemble des départements français disposent d'au moins un centre LGBT+ d'ici 2029. Et puis le Tour de France, Richard Carapaz s'impose en solitaire à l'Alpe d'Huez et s'assure le maillot à poids. C'est la 2e victoire d'étape pour l'Équatorien. Paul Sexas a terminé 10e, mais le Français reste tout de même 4e au classement général. Sauf catastrophe, Tadej Pogacar devrait remporter la grande boucle ce soir. Notez que l'étape de ce soir a été raccourcie pour soulager les forces de l'ordre engagées sur les incendies en France. Très bonne journée à tous.
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0: Bonjour à tous. 55 000 nouvelles évacuations ordonnées par les autorités en Gironde hier soir. Elles concernent 5 communes situées près de Bordeaux, Marcheprime, Millos, Estas, Biganos et Le Barp. Ces évacuations portent à 220 000 le nombre d'habitants évacués en Gironde depuis le début de l'incendie. Une partie de l'autoroute A63 a également été coupée sur décision de la préfecture. Cette nuit, le feu a continué de s'étendre avec une propagation rapide observée en début de nuit. La barre des 40 000 hectares parcourus par les flammes a été franchie. Toujours sur le front des incendies, le feu dans le Var reste très actif ce matin. De nombreuses reprises de feu ont été constatées hier. 2000 personnes ont été évacuées au total et les flammes ont parcouru environ 3200 hectares. Notez qu'à Biscarrosse, l'incendie qui sévit depuis jeudi a perdu en intensité. 3000 habitants n'ont pu regagner leur domicile hier soir. Parallèlement, les enquêteurs cherchent à comprendre les causes de ces incendies. Le procureur de Bordeaux indique que l'hypothèse accidentelle est privilégiée pour le feu qui s'est déclaré en Gironde. Il aurait été provoqué par une machine de débroussaillage utilisée par les ouvriers d'une entreprise travaillant pour le compte d'Enedis. 3 hommes ont aussi été arrêtés hier en Gironde pour mise en danger de la vie d'autrui. 2 d'entre eux pour avoir tiré des feux d'artifice sur le bassin d'Arcachon. Le 3e pour avoir mis le feu à des arbustes près de Bordeaux. Dans le reste de l'actualité, le gouvernement veut former tous les cadres du ministère de l'Éducation nationale afin de mieux lutter contre les discriminations anti-LGBT+. Un plan dévoilé hier par la ministre chargée de la lutte contre les discriminations. Ce plan prévoit aussi que l'ensemble des départements français disposent d'au moins un centre LGBT+ d'ici 2029. Et puis le Tour de France, Richard Carapaz s'impose en solitaire à l'Alpe d'Huez et s'assure le maillot à poids. C'est la 2e victoire d'étape pour l'Équatorien. Paul Sexas a terminé 10e, mais le Français reste tout de même 4e au classement général, sauf catastrophe. Tadej Pogacar devrait remporter la grande boucle ce soir. Notez que l'étape de ce soir a été raccourcie pour soulager les forces de l'ordre engagées sur les incendies en France. Très bonne journée à tous.
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4: Bonjour à toutes et à tous, bienvenue sur l'antenne de Kaolin, la radio en ce dimanche 26 juillet. Tout de suite, voici vos conditions météo pour aujourd'hui avec un temps qui restera incertain en cours de journée. Ciel très nuageux devenant plus variable ce matin, pas de précipitations attendues. Cet après-midi, des éclaircies avec des passages nuageux parfois denses. Les possibilités d'averses existeront, elles sont cependant d'assez faible intensité et localisées. Côté mercure, 15 à 17 degrés pour les valeurs minimales, 24 à 25 pour les valeurs maximales. Bien plus de fraîcheur aujourd'hui. Le temps qui s'améliorera demain et les températures qui vont progressivement remonter.
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1: Bonjour à tous. Des communes de l'agglomération bordelaise évacuées cette nuit face à la progression de l'incendie depuis le nord du bassin d'Arcachon. La situation est toujours hors de contrôle. Incendie, sécheresse, canicule, autant d'éléments qui influencent de plus en plus les vacanciers. Les destinations à la réputation plus fraîche ont la cote cet été selon le site de réservation PAP. Et puis l'étape reine de ce Tour de France. Les coureurs vont de nouveau gravir l'Alpe d'Huez cet après-midi, mais aussi trois cols hors catégorie à la veille de l'arrivée sur les Champs-Élysées. Les incendies géants en Nouvelle-Aquitaine ont déjà entraîné l'évacuation d'au moins 141 000 personnes, 110 000 en Gironde, où les flammes poussées par le vent se dirigent vers l'agglomération bordelaise. Les habitants de cette commune à l'ouest de Bordeaux ont reçu un message d'alerte cette nuit sur leur téléphone, leur demandant de se mettre à l'abri préventivement. C'est le cas notamment de Martignat-Saint-Jal. On écoute son maire Jérôme Pessina.
2: Ça s'est passé plutôt dans le calme. Suite aux annonces du ministre, certaines personnes avaient anticipé en quittant d'ores et déjà le territoire communal. Malgré tout, une importante partie de la population a attendu le message à 1h du matin et a quitté le territoire à ce moment-là. Je suis toujours sur la commune puisque certaines personnes manquent encore de moyens pour quitter le territoire. Donc je coordonne ces évacuations à venir. La commune est complètement envahi par les fumées de l'incendie. L'incendie, comme je l'ai indiqué, est hors norme avec une situation météorologique qui accompagne son caractère incontrôlable. Forcément, c'est inquiétant.
1: Et à l'issue d'une cellule interministérielle de crise, Sébastien Lecornu a annoncé hier soir l'envoi de renforts militaires sur place. Le Premier ministre qui a demandé aussi aux armées de faire opérer dès aujourd'hui l'A400M, cet avion militaire capable d'embarquer 20 tonnes de produits retardants, soit l'équivalent de 2 ou de 3 canadaires. Dans les Landes, l'incendie de Biscarrosse lui a parcouru 3500 hectares. Le feu n'est pas fixé, mais la situation est jugée un peu plus favorable qu'hier grâce à la pluie qui a apporté un peu d'humidité, même si la situation est encore loin d'être fixée selon les autorités. Enfin, dans le Var aussi, les pompiers continuent de lutter contre un gros incendie. Le feu dans la montagne du Gros Bessillon qui a parcouru plus de 3200 hectares depuis mardi. La pluie, attendue en fin de journée, pourrait faciliter le travail des pompiers. Le Var, mais aussi les Bouches-du-Rhône, sont placés dès cet après-midi en alerte orange aux orages. En ce début de week-end, de grands départs en vacances classés rouge, bison futé, de son côté, demande aux automobilistes d'éviter de traverser la Gironde et Biscarrosse. Les voyages en train dans les zones incendiées peuvent être reportés ou annulés sans frais, annonce ce matin le ministre des Transports, Philippe Tabarot. Des vacanciers en quête de fraîcheur après les épisodes caniculaires du début de l'été. C'est en tout cas ce qui ressort des premières tendances observées par le site de réservation PAP. Il note une baisse des réservations dans le sud au profit du nord et de l'ouest, comme nous l'explique Laetitia Caron, directrice générale de PAP.
3: Les régions du nord, en effet, sont des régions sur lesquelles on espère, malgré les canicules qu'on a pu connaître depuis la fin mai, on espère quand même trouver un peu plus de fraîcheur que dans le sud. Et puis, côté budget, ce sont en effet des régions nettement moins chères que le sud, puisque globalement, par exemple, la location d'une maison sur une de ces trois régions, donc Vendée-Charente, Manche ou Bretagne-Loire-Atlantique, eh bien, on va être à peine la moitié du prix de ce qu'on louerait sur la Côte d'Azur. Donc, ça permet à la fois peut-être de trouver de la fraîcheur, mais aussi de préserver son budget, en tout cas de l'optimiser.
1: Des propos recueillis par Nicolas Gomez. Bientôt la fin des appels intempestifs. Le démarchage téléphonique devient strictement encadré à partir du 11 août prochain. Le décret est paru ce matin au journal officiel. Les entreprises devront au préalable recueillir le consentement des consommateurs. Tadej Pogacar écœure encore la concurrence. Le maillot jaune s'est imposé hier au sommet de l'Alpe d'Huez à l'issue de la 19e étape du Tour de France. Place à la 20e ce samedi au départ du Bourdoisan, l'avant-dernière à la veille de l'arrivée sur les Champs-Élysées. Et elle s'annonce dantesque puisque les coureurs vont de nouveau gravir l'Alpe d'Huez, mais par un parcours totalement inédit. Louis Crépeau.
4: Oui, les organisateurs du Tour ont prévenu, pas un seul kilomètre de plat aujourd'hui. Un dénivelé de près de 6000 mètres avec 5 cols de première ou hors catégorie. Et dès le départ, le col de la Croix de Fer devrait créer les premières différences avant un enchaînement délirant avec le col du Télégraphe puis celui du Galibier. Et surtout, la montée finale vers l'Alpe d'Huez. Elle se fera cette fois par le col de Sarène, une route empruntée une seule fois par le Tour en 2013 et dans le sens de la descente. Ajoutez à ça une très mauvaise météo, des orages et des températures en chute libre attendues cet après-midi. Tous les ingrédients sont réunis pour une étape mémorable.
1: Et le départ de cette très grosse étape du Tour de France a été donné.

0: en fin de matinée. C'est la fin de cette édition. Excellent après-midi à tous.
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3: Bonjour à toutes et à tous, bienvenue sur l'antenne de Kaolin, la radio en ce dimanche 26 juillet. Tout de suite, voici vos conditions météo pour aujourd'hui avec un temps qui restera incertain en cours de journée. Ciel très nuageux devenant plus variable ce matin, pas de précipitations attendues. Cet après-midi, des éclaircies avec des passages nuageux parfois denses. Les possibilités d'averses existeront, elles sont cependant d'assez faible intensité et localisées. Côté mercure, 15 à 17 degrés pour les valeurs minimales, 24 à 25 pour les valeurs maximales. Bien plus de fraîcheur aujourd'hui. Le temps qui s'améliorera demain et les températures qui vont progressivement remonter.
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4: Et nous sommes le 26 juillet aujourd'hui, nous fêtons les Anne et les Joachim. Et en ce 26 juillet, je pourrais vous parler de la création en 1908 aux États-Unis du Bureau of Investigation, le BOI, le futur FBI. Création de Charles-Joseph Bonaparte, homme politique américain et petit-neveu de Napoléon Ier. J'aurais aussi pu vous parler de l'annexion de Tahiti par la France en 1891. Mais le 26 juillet 1943, naît Michael Philip Jagger, plus connu sous le prénom de Mick. Le papy du rock avec les Rolling Stones peut s'enorgueillir d'être l'un des plus vieux groupes de rock encore en activité de l'histoire. Créé en 1962, les Stones sont un de ces rares groupes à avoir gardé sa formation originelle. C'est donc au début des années 60 que se noue sa création. Mick Jagger et Keith Richards se connaissent déjà puisqu'ils sont allés en classe ensemble. La rencontre décisive est celle avec Brian Jones et Ian Stewart dans un club de Londres. Les Rolling Stones naissent en 62 avec en plus le bassiste Bill Wyman et le batteur Charlie Watts. Discret au début sur scène, Mick Jagger commence à s'imposer et devient le leader au détriment de Brian Jones. Il va très vite proposer ses inspirations sur les disques du groupe. Avec Keith Richards, il composera The Last Time en 65 et enchaînera avec le légendaire I Can't Get No Satisfaction la même année. Suivront Jumping, Jack Flash, Painting Black ou encore Sympathy for the Devil. En 60 ans de carrière et une vie d'excès en tout genre, les papis du rock ont marqué et marquent encore l'histoire de la musique. La citation du jour est signée Mick Jagger. Il n'y a aucun problème à se laisser aller dans la mesure où vous savez quand revenir.
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0: Bonsoir à toutes et à tous. Le Tour de France à la une, Tadej Pogacar va remporter sa 5e grande boucle. C'était l'étape reine de ce Tour de France, la 20e, et elle n'a pas déçu cet après-midi dans les Alpes. 5450 mètres de dénivelé positif avalé par les coureurs. Et c'est l'équatorien Richard Carapaz qui a levé les bras à l'Alpe d'Huez. Tadej Pogacar lui a conservé son maillot jaune. Il va remporter demain son 5e Tour de France et égaler le record de Bernard Hinault, Jacques Anquetil, Eddy Merckx et Miguel Indurain. Mats Pedersen s'est lui assuré le maillot vert. Richard Carapaz le maillot à poids à la veille de l'arrivée sur les Champs-Élysées. Une dernière étape qui promet d'être animée par les classiques, puisqu'il faudra passer à 3 reprises par la butte Montmartre. Une étape aussi raccourcie, 90 km au lieu de 133, pour permettre aux forces de l'ordre de se libérer pour apporter leur concours à la lutte contre les incendies en Gironde. Dans le reste de l'actualité sportive, le mercato foot, c'est officiel. Le PSG se sépare de son attaquant sud-coréen Kang In-Lee. Il va rejoindre l'Atlético Madrid, transfert estimé à 40 millions d'euros. Il a passé 3 saisons et remporté 2 Ligues des Champions avec le club de la capitale. Un autre transfert, pas encore officiel, mais imminent, selon les médias anglais, celui des défenseurs internationaux central français. Il a joué la Coupe du Monde, Maxence Lacroix. Il va rejoindre Chelsea en provenance de Crystal Palace. Montant de la transaction, environ 60 millions d'euros. En Formule 1, la 11e manche de la saison, c'est demain en Hongrie. Le départ du Grand Prix sera donné à 15h depuis Budapest. Cette performance désormais en athlétisme, 9,79 sur 100 mètres pour Noah Lyles. L'Américain a égalé son record personnel la nuit dernière lors du championnat des États-Unis. Champion olympique sortant, Lyles signe du même coup la meilleure performance de l'année. De l'athlétisme aussi à Albi, on suit également les championnats de France. Et puis en tennis, le français Quentin Alice remporte son premier tournoi ATP en Autriche. Il bat le kazakh Alexander Bublik de 7-0. Deux autres français s'affrontent ce soir au Portugal, Luca Van Aché et Hugo Gaston, pour une place en finale à Estoril. Bonne soirée à notre écoute.
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4: Bonjour à toutes et à tous, bienvenue sur l'antenne de Kaolin, la radio, en ce dimanche 26 juillet. Tout de suite, voici vos conditions météo pour aujourd'hui, avec un temps qui restera incertain en cours de journée. Ciel très nuageux devenant plus variable ce matin, pas de précipitations attendues. Cet après-midi, des éclaircies avec des passages nuageux parfois denses. Les possibilités d'averses existeront, elles sont cependant d'assez faible intensité et localisées. Côté mercure, 15 à 17 degrés pour les valeurs minimales, 24 à 25 pour les valeurs maximales. Bien plus de fraîcheur aujourd'hui. Le temps qui s'améliorera demain et les températures qui vont progressivement remonter.
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5: Bélier, un appel vidéo ou un message vous redonne une pêche d'enfer.
6: Taureau, traînez en pyjama jusqu'à midi, c'est l'astro-conseil du jour.
7: Gémeaux, un fou rire avec un inconnu illumine votre balade.
8: Cancer, vous êtes la personne qu'on appelle pour avoir du réconfort ce dimanche.
9: Lion, offrez-vous ce petit luxe qui vous fait de l'œil depuis des jours.
10: Ami Vierge, vous exprimez enfin ce que vous avez sur le cœur et ça fait du bien.
11: Les Balances, une promenade en nature vous permet de trier vos pensées.
12: Scorpion, vous vous sentez invincible, c'est le moment de lancer un défi.
13: Sagittaire, foncez dans votre lit avec un bon bouquin, coupez tout le reste.
14: Capricorne, un échange profond avec un ami renforce votre complicité.
15: Les Verseaux, vous trouvez l'inspiration pour démarrer la semaine prochaine en fanfare.
16: Et puis Poissons, votre bonté naturelle vous attire une surprise très touchante.

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0: pompiers et 1500 militaires sont mobilisés en Gironde. Dans les Landes, l'incendie de Biscarrosse a légèrement perdu en intensité, mais il est loin d'être maîtrisé, indique ce matin le préfet. 3600 hectares sont partis en fumée, une centaine d'habitations ont été détruites. Hier soir, 3000 Biscarrossais ont pu regagner leur domicile. Dans le reste de l'actualité, ce drame à Berlin hier soir. Un véhicule a foncé sur la foule en marge de la marche des fiertés. Le bilan ce matin fait état d'un mort et d'une quinzaine de blessés, dont certains ont leur pronostic vital engagé. Les autorités sont à la recherche de plusieurs suspects. Bruno Le Maire ne ferme pas la porte à une candidature au présidentiel de 2027. Dans un entretien à la Tribune dimanche, l'ancien ministre de l'économie déclare vouloir changer de système, jugeant la France en crise de régime larvé. Il est temps de construire une autre France, affirme-t-il. Est-ce enfin la fin du démarchage téléphonique? Un décret paru hier au journal officiel indique qu'à partir du 11 août, les entreprises qui démarchent par téléphone ne seront plus autorisées à le faire si elles n'ont pas recueilli le consentement des consommateurs au préalable. Selon Que Choisir Ensemble, le démarchage téléphonique est source d'agacement quotidien pour 97% des Français. Et puis, sauf surprise, les plages du débarquement en Normandie devraient faire leur entrée à la liste du patrimoine mondial de l'UNESCO. Le dossier doit être tranché aujourd'hui en Corée du Sud. Très bon dimanche à tous.
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3: Bonjour à toutes et à tous, bienvenue sur l'antenne de Kaolin, la radio en ce dimanche 26 juillet. Tout de suite, voici vos conditions météo pour aujourd'hui avec un temps qui restera incertain en cours de journée. Ciel très nuageux devenant plus variable ce matin, pas de précipitations attendues. Cet après-midi, des éclaircies avec des passages nuageux parfois denses. Les possibilités d'averses existeront, elles sont cependant d'assez faible intensité et localisées. Côté mercure, 15 à 17 degrés pour les valeurs minimales, 24 à 25 pour les valeurs maximales. Bien plus de fraîcheur aujourd'hui. Le temps qui s'améliorera demain et les températures qui vont progressivement remonter.

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12: Bonjour à tous. Vos idées sorties de ce dimanche 26 juillet 2026. La soirée du jour commence à 18h30 à Dompierre-les-Églises avec le Festival du Château Nord. Le grand salon du château accueille le trio Zerlin. Flûte, alto et harpe se mêlent pour dévoiler une palette expressive riche. Ces trois instruments génèrent des contrastes puissants ou à l'inverse une homogénéité sonore. Le concert sera suivi d'un apéritif à 19h45. Ensuite, vous pourrez découvrir le Salon international de l'aquarelle autrement. Une visite de l'événement a lieu à 22h à Saint-Thierry-la-Perche. Cette 21e édition invite le public à explorer les racines de l'aquarelle en passant par ses matières, ses gestes et ses sources d'inspiration. De quoi avoir un nouveau regard sur cette pratique avec cette visite aux chandelles. L'exposition Entre ciel et terre se dévoile aussi à Saint-Léonard-de-Noblat. Isabelle Simon peint sur le motif. Elle s'intéresse aux paysages insolites, coutumiers ou étrangers. Elle conjugue ses connaissances de la peinture chinoise à ses compétences en aquarelle. Les pleins et les vides de la première se marient aux feutres et aux encres de couleur de la deuxième. Cette exposition est visible jusqu'au 31 juillet. La dernière proposition a lieu demain à 17h30. Vous pouvez assister à une visite guidée de la maison et du quartier de la boucherie de Limoges. Cette maison est le témoin du passé artisanal de la ville, marqué depuis le Moyen-Âge par l'activité sociale, économique et religieuse des bouchers. Laissez-vous guider dans une plongée au cœur du quotidien de cette corporation, dont les traditions ont façonné l'identité de tout un quartier pendant des siècles.
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3: Bonjour à toutes et à tous, bienvenue sur l'antenne de Kaolin, la radio en ce dimanche 26 juillet. Tout de suite, voici vos conditions météo pour aujourd'hui avec un temps qui restera incertain en cours de journée. Ciel très nuageux devenant plus variable ce matin, pas de précipitations attendues. Cet après-midi, des éclaircies avec des passages nuageux parfois denses. Les possibilités d'averses existeront, elles sont cependant d'assez faible intensité et localisées. Côté mercure, 15 à 17 degrés pour les valeurs minimales, 24 à 25 pour les valeurs maximales. Bien plus de fraîcheur aujourd'hui. Le temps qui s'améliorera demain et les températures qui vont progressivement remonter.
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4: Bonjour, bonjour à tous. C'est le prix du journal Le Vénard et les 2000 mètres de la piste en gazon à l'hippodrome de Mont-de-Marsan qui sera le théâtre du Quintet Plus de ce dimanche 26 juillet 2026. Disputé dans la discipline du galop, il réunira 15 compétiteurs bien connus des parieurs. Départ prévu 15h15. En tête de notre sélection, le 2, Morphée One. Sur sa distance de prédilection, ayant repris de la fraîcheur en vue de cette épreuve, il peut l'emporter. Suivi du 12, Georgeville, pris à sa juste valeur, sa place est sur le podium. Le 10, Britannia, confirmé en Paris Société. Le 8, Nolito, peut surmonter sa récente pénalisation. Et enfin le 6, Presa Diretta, bénéficiant de la confiance de son entraînement, il complétera notre sélection. Une sélection que vous pouvez retrouver sur ma chaîne YouTube Tom Kazak, les pronostics hippiques avec mes dernières minutes. Donc notre choix aujourd'hui, premier le 2, Morphée One. Second le 12, Georgeville. Troisième le 10, Britannia. Quatrième le 8, Nolito. Cinquième le 6, Presa Diretta. Le second choix le 15, le 4 et le 7. Et à vous la fortune!

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1: Le festival Astéroïdé vous est toujours proposé. C'est la 4e édition en lien avec la Journée mondiale des astéroïdes. Vous avez rendez-vous jusqu'au 30 juin à Chaston-Précignac-Rochois. C'est gratuit. Tout le programme à retrouver sur cirir-edu.org. Votre agenda du côté de Saint-Junien, vous retrouvez ce samedi 20 juin le parcours du cœur place Auguste Roche, un vigronnier du côté du village de la Bretagne ce dimanche 21 juin et puis la fête de la musique dans le centre-ville sera présente ce dimanche. Envie d'en savoir plus, saint-junien.fr/agenda. Ce samedi 20 juin, c'est feux d'artifice du côté de Saya sur Vienne avec en animation les musiques band, food truck, buvette crêpe. À 18h, rendez-vous au plan d'eau de Chaumet avec un pique-nique ouvert à tous. Oradour-sur-Glane vous propose ce samedi un marché festif et feu de Saint-Jean. Vous avez rendez-vous dès 18h30, soirée riche en musique avec les majorettes d'Oradour, les chœurs de la Glane. Chloé sera également présente à 20h30, 22h45. C'est un concert avec The Passenger. Vous avez rendez-vous à 22h45 pour la retraite au flambeau et à 23h, le feu de Saint-Jean traditionnel. La fête de la musique vous attend du côté de Saint-Victurnien ce samedi 20 juin, place de l'église avec le groupe Scream of the Seine. Restauration sur place, grillade, paella de 20h jusqu'à 23h. À noter dans votre agenda un rendez-vous à ne pas manquer ce dimanche 28 juin, c'est 6 heures de gravel qui vous est proposé sur le circuit automobile de Saint-Junien. Départ à 11h, vous pouvez vous inscrire en ligne sur le site OK Time. Voilà, c'est tout pour vos idées sorties. À très vite pour un nouvel agenda.
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4: Bonjour à tous, nouvelle nuit compliquée pour les 1400 pompiers mobilisés en Gironde. Les flammes n'ont pas pu être contenues, indiquent les sapeurs-pompiers. Elles ont poursuivi leur route en direction de la métropole bordelaise. 42 000 hectares ont été brûlés depuis le début de l'incendie et 140 maisons détruites. De nouvelles évacuations ont eu lieu toute la nuit sur 5 nouvelles communes. 55 000 personnes ont été évacuées. Ce matin, le trafic ferroviaire est suspendu au sud de Bordeaux et l'autoroute A69 est coupée sur une soixantaine de kilomètres. Pendant ce temps, dans les Landes, l'incendie de Biscarrosse est mieux contenu mais loin d'être maîtrisé, indique la préfecture. Il a parcouru 3600 hectares depuis jeudi. Des secteurs ont été complètement stabilisés hier.

0: De France convoqué par le ministère tunisien des Affaires étrangères. Tunis reprocha à Paris la diffusion par une chaîne publique française d'un entretien avec une personne recherchée par la justice tunisienne. C'est France 24 qui serait visée suite à la diffusion d'un entretien avec l'ancien président tunisien Moncef Marzouki, condamné pour atteinte à la sécurité de l'État en Tunisie. Et puis la dernière étape du Tour de France ce soir, la 21e étape qui a été raccourcie pour soulager les forces de l'ordre mobilisées sur les incendies en France. Les coureurs resteront dans Paris et passeront notamment trois fois par la butte de Montmartre. Très bonne matinée à tous.
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3: Bonjour à toutes et à tous, bienvenue sur l'antenne de Kaolin, la radio en ce dimanche 26 juillet. Tout de suite, voici vos conditions météo pour aujourd'hui avec un temps qui restera incertain en cours de journée. Ciel très nuageux devenant plus variable ce matin, pas de précipitations attendues. Cet après-midi, des éclaircies avec des passages nuageux parfois denses. Les possibilités d'averses existeront, elles sont cependant d'assez faible intensité et localisées. Côté mercure, 15 à 17 degrés pour les valeurs minimales, 24 à 25 pour les valeurs maximales. Bien plus de fraîcheur aujourd'hui. Le temps qui s'améliorera demain et les températures qui vont progressivement remonter.
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2: Bonjour à tous, nouvelle nuit compliquée pour les 1400 pompiers mobilisés en Gironde. Les flammes n'ont pas pu être contenues, indiquent les sapeurs-pompiers. Elles ont poursuivi leur route en direction de la métropole bordelaise. 42 000 hectares ont été brûlés depuis le début de l'incendie et 140 maisons détruites. De nouvelles évacuations ont eu lieu toute la nuit sur 5 nouvelles communes. 55 000 personnes ont été évacuées. Ce matin, le trafic ferroviaire est suspendu au sud de Bordeaux et l'autoroute à 69 est coupée sur une soixantaine de kilomètres. Pendant ce temps, dans les Landes, l'incendie de Biscarrosse est mieux contenu mais loin d'être maîtrisé, indique la préfecture. Il a parcouru 3600 hectares depuis jeudi. Des secteurs ont été complètement stabilisés hier. 3000 habitants ont donc pu regagner leur domicile en début de soirée. Et dans le Var, les précipitations attendues et espérées cette nuit par les pompiers sur le Gros Bessillon ne sont finalement jamais arrivées. L'incendie est toujours très actif ce matin. Plusieurs reprises de feu ont été maîtrisées hier par les pompiers. 4000 hectares sont partis en fumée depuis mardi. Et l'inquiétude est grande avec le retour du Mistral aujourd'hui. Le vent doit aussi continuer de souffler en Gironde et dans les Landes. Dans le reste de l'actualité, 6 hommes mis en examen et placés en détention provisoire. Ils sont soupçonnés d'être impliqués dans un projet d'attaque d'une synagogue à Sarcelles dans le Val d'Oise. Des armes avaient été découvertes dans une voiture à Sarcelles le 11 juin, provoquant l'évacuation de 300 personnes. L'information judiciaire est toujours en cours pour confirmer l'endroit ciblé par les individus. L'ambassadrice de France convoquée par le ministère tunisien des Affaires étrangères. Tunis reprocha à Paris la diffusion par une chaîne publique française d'un entretien avec une personne recherchée par la justice tunisienne. C'est France 24 qui serait visée suite à la diffusion d'un entretien avec l'ancien président tunisien Moncef Marzouki, condamné pour atteinte à la sécurité de l'État en Tunisie. Et puis la dernière étape du Tour de France ce soir, la 21e étape qui a été raccourcie pour soulager les forces de l'ordre mobilisées sur les incendies en France. Les coureurs restent dans Paris et passeront notamment 3 fois par la butte de Montmartre. Très bonne matinée à tous.
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3: Bonjour, bonjour à tous. C'est le prix du journal Le Vénard et les 2000 mètres de la piste en gazon à l'hippodrome de Mont-de-Marsan qui sera le théâtre du Quintet Plus de ce dimanche 26 juillet 2026. Disputé dans la discipline du galop, il réunira 15 compétiteurs bien connus des parieurs. Départ prévu 15h15. En tête de notre sélection, le 2, Morphe One. Sur sa distance de prédilection, ayant repris de la fraîcheur en vue de cette épreuve, il peut l'emporter. Suivi du 12, Georgeville, pris à sa juste valeur, sa place est sur le podium. Le 10, Britannia, confirmé en pareille société. Le 8, Nolito, peut surmonter sa récente pénalisation. Et enfin le 6, Presa Diretta, bénéficiant de la confiance de son entraînement, il complétera notre sélection. Une sélection que vous pouvez retrouver sur ma chaîne YouTube Tom Kazak, les pronostics hippiques avec mes dernières minutes. Donc notre choix aujourd'hui, premier le 2, Morphe One. Second le 12, Georgeville. Troisième le 10, Britannia. Quatrième le 8, Nolito. Cinquième le 6, Presa Diretta. Le second choix le 15, le 4 et le 7. Et à vous la fortune.
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0: Bonjour, ma sélection télé pour votre soirée du dimanche 26 juillet sur TF1, Superchondriaque, film avec Danny Boone et Cadmerade. Romain est un hypochondriaque convaincu que chaque petit mal est le signe d'une maladie grave. Sa vie est un véritable parcours du combattant, rythmé par ses consultations médicales incessantes. Sur France 2, heureux gagnant, film avec Fabrice Eboué. Une chance sur 19 millions, plus de probabilité d'être frappé par une météorite que de gagner au loto. Pour nos heureux gagnants, le rêve va rapidement se transformer en cauchemar et leur vie voler en éclats. Sur W9, Le Cerveau, film avec Jean-Paul Belmondo. Sur Sister, Le Voyage Extraordinaire de Samy, film d'animation. Sur France 3, Enquête à haut risque, série. Sur France 5, Les 100 lieux qu'il faut voir, série documentaire sur le thème Le Nord, terre de vélo. Et puis sur M6 Capital, magazine sur le thème Camping, club, village vacances, jusqu'où iront les nouvelles formules all-inclusive. Une semaine en famille, en France et en all-inclusive pour moins de 2000 euros. C'est le nouveau défi de tous les géants des vacances. Très belle soirée télé à tous.
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1: Bonjour à tous, nouvelle nuit compliquée pour les 1400 pompiers mobilisés en Gironde. Les flammes n'ont pas pu être contenues, indiquent les sapeurs-pompiers. Elles ont poursuivi leur route en direction de la métropole bordelaise. 42 000 hectares ont été brûlés depuis le début de l'incendie et 140 maisons détruites. De nouvelles évacuations ont eu lieu toute la nuit sur 5 nouvelles communes. 55 000 personnes ont été évacuées. Ce matin, le trafic ferroviaire est suspendu au sud de Bordeaux et l'autoroute A69 est coupée sur une soixantaine de kilomètres. Pendant ce temps, dans les Landes, l'incendie de Biscarrosse est mieux contenu mais loin d'être maîtrisé, indique la préfecture. Il a parcouru 3600 hectares depuis jeudi. Des secteurs ont été complètement stabilisés hier. 3000 habitants ont donc pu regagner leur domicile en début de soirée. Et dans le Var, les précipitations attendues et espérées cette nuit par les pompiers sur le Gros Bessillon ne sont finalement jamais arrivées. L'incendie est toujours très actif ce matin. Plusieurs reprises de feu ont été maîtrisées hier par les pompiers. 4000 hectares sont partis en fumée depuis mardi et l'inquiétude des grandes avec le retour du Mistral aujourd'hui. Le vent doit aussi continuer de souffler en Gironde et dans les Landes. Dans le reste de l'actualité, 6 hommes mis en examen et placés en détention provisoire. Ils sont soupçonnés d'être impliqués dans un projet d'attaque d'une synagogue à Sarcelles dans le Val d'Oise. Des armes avaient été découvertes dans une voiture à Sarcelles le 11 juin, provoquant l'évacuation de 300 personnes. L'information judiciaire est toujours en cours pour confirmer l'endroit ciblé par les individus. L'ambassadrice

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1: Bonjour à toutes et à tous, bienvenue sur l'antenne de Kaolin, la radio en ce dimanche 26 juillet. Tout de suite, voici vos conditions météo pour aujourd'hui avec un temps qui restera incertain en cours de journée. Ciel très nuageux devenant plus variable ce matin, pas de précipitations attendues. Cet après-midi, des éclaircies avec des passages nuageux parfois denses. Les possibilités d'averses existeront, elles sont cependant d'assez faible intensité et localisées. Côté mercure, 15 à 17 degrés pour les valeurs minimales, 24 à 25 pour les valeurs maximales. Bien plus de fraîcheur aujourd'hui. Le temps qui s'améliorera demain et les températures qui vont progressivement remonter.

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1: Bonjour à tous. Le Tour de France à la une. Tadej Pogacar va remporter sa cinquième grande boucle. Le Grand Prix de Formule 1 se joue cet après-midi en Hongrie. Et puis la préparation des clubs de Ligue 1 se poursuit à quelques semaines de la reprise. Tadej Pogacar va remporter sa cinquième grande boucle et ainsi rejoindre le club des quintuples vainqueurs en compagnie de Bernard Hinault, Eddy Merckx, Jacques Anquetil et Miguel Indurain. Au lendemain de sa démonstration à l'Alpe d'Huez, le Slovène a parfaitement géré l'étape Rennes hier après-midi pour terminer peu après son dauphin Remco Evenepoel qui s'est assuré la deuxième place. Le Mexicain Isaac Del Toro va terminer troisième avec le maillot blanc de meilleur jeune devant Paul Sexas qui a craqué dans la dernière montée. Autre Français, Lenny Martinez, va prendre la cinquième place finale. Cette 20e étape qui n'a pas déçu, victoire de Richard Carapaz, l'équatorien, l'un des grands animateurs des étapes de montagne. Il a signé son deuxième succès sur cette grande boucle et s'est assuré le maillot à poids du classement des meilleurs grimpeurs. Et avant même l'arrivée à Paris, ce soir un autre classement est figé. Le maillot vert de meilleur sprinter sera remporté par le Danois Mats Pedersen. Pour monter sur le podium final ce soir, il faudra passer sans encombre les 90 km vers les Champs-Élysées. Une étape raccourcie pour permettre de libérer des forces de l'ordre sur le front des incendies en Gironde. Dans le reste de votre actualité sportive en Hongrie, la 11e manche de la saison de Formule 1, départ du Grand Prix sera donné à 15h depuis Budapest. Le champion du monde en titre Lando Norris partira en pole position devant Charles Leclerc et Oscar Piastri. Le foot maintenant, les clubs français poursuivent leur préparation avant la reprise de la Ligue 1 le week-end du 21 août. Hier, l'Olympique de Marseille de Bruno Genesio a été battu par l'OGC Nice d'Olivier Pantaloni 3-0 à la Commanderie. Le RC Lens a fait 2-2 contre Charleroi. Rennes s'impose 2-1 contre un autre club belge, le club Bruges. Et Monaco s'est incliné 2-0 face au Sporting Lisbonne. Et puis en tennis, le Français Quentin Alice a remporté hier son premier tournoi ATP en Autriche. Il a battu le Kazakh Alexander Bublik 2-7-0. Voilà pour les sports. Très bon dimanche à tous.
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2: Kaolin FM, coup de pouce, et j'ai le plaisir aujourd'hui de recevoir François. François, bonjour.
3: Bonjour.
2: Alors François, vous venez me voir aujourd'hui car nous allons parler d'un événement automobile. C'est certainement le plus gros événement du secteur qui arrive tous les ans à peu près à la même période, c'est-à-dire le troisième week-end du mois de septembre. Il s'agit du rallye du pays arédien, le rallye de championnat de France de seconde division. Si j'ai bien compris, c'est votre première saison dans le monde des rallyes.
3: Oui, c'est ça.
2: Et donc ça va être votre première participation au rallye du pays de Saint-Thierry.
3: Aussi.
2: Donc, qui dit rallye dit recherche de sponsors, parce que on ne le répétera jamais assez, c'est quand même une discipline qui demande un certain engagement financier. C'est pas forcément évident de monter tous les projets. Alors on va commencer par une question toute simple. Je sais qu'il y a plein de catégories hein, dans le monde automobile. Il y a les fameuses F5, il y a les rois, les WRC. Et vous serez dans quelle catégorie sur ce rallye?
3: On sera en N2S.
2: En N2S avec, si j'ai bien compris, une Peugeot 206.
3: C'est ça.
2: Et vous êtes actuellement en train de préparer évidemment cet événement. Il faut s'y prendre un peu à l'avance. Et pour préparer ce genre d'événement et ce genre de course, il vous faut aussi des partenaires. Et c'est, si j'ai bien compris, un peu le nerf de la guerre.
3: C'est ça. On cherche pour nous aider à continuer puisqu'on a commencé sans partenaire, sans sponsor. Et là, au jour d'aujourd'hui, c'est très compliqué de continuer en mettant entre guillemets toute sa poche.
2: Oui, parce qu'en réalité, vous êtes des passionnés évidemment de sport automobile, sinon vous ne seriez pas là. C'est votre première saison, vous vous lancez dans le monde du rallye. C'est déjà beau de se retrouver dans un championnat de seconde division et de pouvoir essayer de disputer quelque chose dans sa catégorie. Vos premières expériences, rapidement, pour survoler un peu votre ressenti sur les premières manches que vous avez découvertes cette année.
3: On a fait le rallye de Mont-de-Blon du côté de Mézières-sur-Issoire.
2: Oui.
3: Donc, il y avait beaucoup de stress, puisque c'était le premier, on découvrait totalement.
2: Est-ce qu'on a envie de tout donner dans une première où on se dit non, d'abord je ramène l'auto en état?
3: Non, surtout que c'est une voiture de location, donc il y avait encore plus de stress, puisqu'on a l'épée un peu de Damoclès sur la tête. On sait que si on fait une faute, ça peut coûter très cher, donc non.
2: D'abord on arrive.
3: Voilà, c'était le but principal d'arriver.
2: Et là sur ce rallye du pays de Saint-Thierry qui arrive, est-ce que ce sera le même cas ou vous préparez votre voiture?
3: Non, ça sera pareil, la 206 c'est toujours une voiture de location. On va garder cette voiture pour faire ce rallye, puisqu'on n'a fait que deux rallyes avec, donc...
2: Oui, c'est encore une sorte de phase d'apprentissage pour vous.
3: Il y a toujours de l'apprentissage, on ne connaît pas la voiture par cœur, et puis on ne l'exploite pas à 100% non plus. Pour l'instant, on va plutôt miser là-dessus, éviter de prendre une catégorie trop grosse, et pour se faire peur ou autre, c'est pas le but.
2: Et alors, que j'explique à nos auditeurs, vous êtes venus nous voir aujourd'hui parce que vous recherchez évidemment des partenaires, donc c'est un peu pour lancer un appel, et bien sur le secteur arédien, puisque c'est là que nous sommes diffusés, mais pas que. Si des bonnes âmes seraient tentées d'aider à avancer dans votre projet et d'aider un équipage arédien que l'on suivra de près, nous, Kaolin, pendant le rallye, parce qu'on est très content d'avoir des locaux, évidemment, sur le rallye. C'est ça un peu votre message aujourd'hui, c'est un petit appel à un coup de pouce pour ceux qui voudraient vous aider.
3: Voilà, c'est ça. Si on peut en plus représenter les partenaires locaux, c'est que mieux. Ça aide tout le monde et puis ça nous permet, nous, de continuer surtout.
2: Alors, question simple, si on veut rentrer en contact avec vous parce que, justement, cet appel sera entendu et certaines personnes pourraient être intéressées, comment on rentre en contact avec vous, François?
3: Je peux vous laisser mon numéro de téléphone, une adresse mail. On a monté une page également sur les réseaux sociaux, sur Facebook.
2: Alors, quelle page, par exemple, si vous
3: êtes... La page, c'est Rallye Passion 24.
2: Rallye Passion 24, alors n'hésitez pas, évidemment, pour le numéro de téléphone et pour le mail, vous n'hésitez pas à appeler à la radio et on se fera un plaisir de vous faire suivre ça, quoique le mail, on peut le donner.
3: Oui, on peut le donner, c'est françois24450@gmail.com.
2: françois24450@gmail.com. François, on va évidemment suivre ça de près. On est encore à 2 mois à peu près de l'événement. Évidemment, on va faire une espèce de partenariat, en tout cas entre la radio et votre équipage, qu'on sera ravis de suivre pendant le week-end du rallye. Et puis on espère que d'ici là, bien sûr, et on se tiendra informé, des sponsors vont venir frapper à la porte et vous apporteront leur soutien. On va se dire un gros, allez, on peut le dire à l'antenne, merde, pour que tout se passe bien pour vous. Et puis on se retrouve très bientôt. On fera le point un petit peu avant le rallye pour voir où vous en êtes.
3: Oui, pas de problème.
2: Merci François.
3: Merci
2: François qui sera accompagné de Kevin sur une Peugeot 206 dans la catégorie N2S. Première saison et premier rallye du pays de Saint-Thierry pour cet équipage que Kaolin aura plaisir à suivre avant la date, mais également pendant tout ce week-end. Je vous rappelle que le rallye du championnat de France de seconde division du pays arédien aura lieu les 19 et 20 septembre. À très bientôt François, merci.
3: À bientôt, merci.
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0: Sur votre plateau télé ce soir, un malade imaginaire, de vrais gagnants et des vacances all inclusive. Superchondriaque sur TF1, film avec Danny Boone et Cadmerade. Romain est un hypochondriaque convaincu que chaque petit mal est le signe d'une maladie grave. Sa vie est un véritable parcours du combattant, rythmé par ses consultations médicales incessantes et ses angoisses maladives. Son ami, médecin de profession, se retrouve débordé par des alertes souvent infondées.
1: Dimitri, ça y est, j'ai un truc hyper grave.
2: Sors d'ici, j'ai une salle d'attente. Merde.
1: Non, mais c'est une urgence.
2: Je te dis de sortir tout de suite de mon cabinet.
3: Pardonnez-moi. Vous disiez un gros sentiment de stress, c'est ça?
4: Je peux rester dormir chez toi ce soir?
3: Non.
4: S'il te plaît.
3: Non.
0: Heureux gagnant sur France 2, film avec Fabrice Eboué. Une chance sur 19 millions, plus de probabilité d'être frappé par une météorite que de gagner au loto. Pour nos heureux gagnants, le rêve va rapidement se transformer en cauchemar. Preuve que l'argent ne fait pas forcément le bonheur.
5: Oh putain.
6: Quoi, c'est combien?
7: Quoi, qu'est-ce qu'il y a?
5: 5 millions.
7: 5 millions.
5: On va avoir la vie qu'on mérite avec 5 millions.
8: Bienvenue au tirage Top Million de ce jeudi. Allez, c'est parti pour le tirage de ce soir.
9: Crois-moi, riche que je me casse de ce mouroir.
0: Capital sur M6, magazine sur le thème camping, club, village vacances, jusqu'où iront les nouvelles formules all-inclusive? Une semaine en famille, en France et en all-inclusive pour moins de 2000 euros. C'est le nouveau défi de tous les géants des vacances. L'heure est à la surenchère. Qui en offrira le plus au meilleur prix? Superchondriaque sur TF1, heureux gagnant sur France 2 et Capital sur M6. Très belle soirée télé à tous.
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1: C'est l'histoire d'un homme qui tombe d'un immeuble de 50 étages. Le mec, au fur et à mesure de sa chute, il se répète sans cesse pour se rassurer. Jusqu'ici, tout va bien. Jusqu'ici, tout va bien. Jusqu'ici, tout va bien. Mais l'important, c'est pas la chute. C'est l'atterrissage.

0: 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Il est midi.
1: Bonjour à tous. La nuit a été difficile en Gironde. Virulent, l'incendie progresse vers l'agglomération bordelaise. Désormais, les flammes ont parcouru 42 000 hectares. Ce dimanche, l'avion militaire A400M sera à nouveau engagé, a annoncé Laurent Nunez. Parmi les pompiers mobilisés, 68 ont déjà été blessés et 220 000 personnes évacuées dans le département. Le ministre de l'Intérieur est l'invité du journal de 20h ce soir. Il fera un nouveau point sur l'évolution de la situation. La SNCF décide de l'interruption totale de la circulation des trains au sud de la métropole girondine. Pas de train donc entre Bordeaux et Tarbes, Bordeaux et Hendaye et Bordeaux et Arcachon. Pour le reste, la compagnie ferroviaire recommande aux voyageurs qui passent par les zones sinistrées de reporter leur trajet prévu aujourd'hui et lundi. La préfecture de Gironde a également annoncé la fermeture de l'A63 entre Bordeaux et l'Espagne sur 60 km dans les deux sens de circulation. L'Espagne qui est également en proie aux flammes alors que les pompiers luttent contre un brasier géant aux portes de Madrid. Un autre incendie s'est déclaré dans la région de Valence, où l'on compte déjà un mort. Au total, 75 000 personnes ont été évacuées dans le pays. Dans le reste de l'actualité, l'hommage rendu au père Hamel ce dimanche. L'homme d'église a été assassiné le 26 juillet 2016 devant l'autel de son église près de Rouen. Les deux assaillants qui se sont réclamés du groupe État islamique ont été abattus par la police. Plus tard, le procès a condamné trois complices et révélé plusieurs défaillances des services du renseignement. Ce matin, Sébastien Lecornu a prononcé un discours lors de la messe d'hommage. Laurent Nunez, François Hollande ou encore Édouard Philippe étaient également présents. Et puis, dernier jour pour le Tour de France, les coureurs vont parcourir 90 km dans Paris ce soir pour la 21e étape. Elle a été raccourcie pour soulager les forces de l'ordre mobilisées sur les incendies en France. Les coureurs passeront malgré tout trois fois par la butte de Montmartre, sauf incident de course. Tadej Pogacar devrait remporter sa 5e grande boucle. Voilà pour l'info, très bonne journée à tous.
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avoisinant les 50 degrés en à peine quelques minutes. Pour les durées les plus prolongées, le thermomètre peut même indiquer les 80 degrés. À de telles températures, certains produits deviennent dangereux et d'autres peuvent se détériorer. C'est peut-être l'objet le plus dangereux dans un tel cas de figure, les bombes aérosols. Qu'il s'agisse d'un désodorisant, d'un déodorant, d'un spray anti-moustique ou d'un produit de nettoyage, ces objets ne sont pas faits pour supporter une température supérieure à 50 degrés. Le gaz contenu à l'intérieur comporte un risque d'explosion ainsi qu'un fort risque inflammable. Deux risques qui concernent également les appareils électroniques, portables, ordinateurs ou encore cigarettes. Les batteries en lithium qui les composent peuvent d'abord se dégrader, mais aussi surchauffer et là aussi provoquer un départ de feu, voire exploser. Côté produits liquides, attention au gel hydroalcoolique qui contient de l'alcool. Si le flacon ou la bouteille en plastique fond, le produit peut là aussi s'enflammer. Dans une moindre mesure, la chaleur peut altérer l'efficacité du gel. Prudence aussi sur les bouteilles d'eau, la chaleur accentue la détérioration du plastique et se retrouve dans l'eau. Les bactéries peuvent aussi se développer plus facilement. Attention aussi aux lunettes de vue sur les sièges ou le tableau de bord. Le verre des lunettes peut faire un effet loupe et provoquer un risque d'incendie. Enfin, les médicaments également, souvent apportés dans un sac, ne doivent pas être exposés à une température de plus de 25 degrés au risque d'effets indésirables sur votre santé ou d'une dégradation des molécules. Comment

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1: Sur votre plateau télé ce soir, un malade imaginaire, de vrais gagnants et des vacances all inclusive. Superchondriaque sur TF1, film avec Danny Boone et Cadmerade. Romain est un hypochondriaque convaincu que chaque petit mal est le signe d'une maladie grave. Sa vie est un véritable parcours du combattant, rythmé par ses consultations médicales incessantes et ses angoisses maladives. Son ami, médecin de profession, se retrouve débordé par des alertes souvent infondées.
2: Dimitri, ça y est, j'ai un truc hyper grave.
3: Sors d'ici, j'ai une salle d'attente, merde.
2: Non mais c'est une urgence.
3: Je te dis de sortir tout de suite de mon cabinet.
4: Pardonnez-moi. Vous disiez un gros sentiment de stress, c'est ça?
5: Je peux rester dormir chez toi ce soir?
4: Non.
5: S'il te plaît.
4: Non.
1: Heureux gagnant sur France 2, film avec Fabrice Eboué. Une chance sur 19 millions, plus de probabilité d'être frappé par une météorite que de gagner au loto. Pour nos heureux gagnants, le rêve va rapidement se transformer en cauchemar. Preuve que l'argent ne fait pas forcément le bonheur.
6: Oh putain.
7: Quoi, c'est combien?
8: Quoi, qu'est-ce qu'il y a?
6: 5 millions.
9: 5 millions.
6: On va avoir la vie qu'on mérite avec 5 millions.
10: Bienvenue au tirage Top Million de ce jeudi. Allez, c'est parti pour le tirage de ce soir.
11: Crois-moi, riche que je me casse de ce mouroir.
1: Capital sur M6, magazine sur le thème camping, club, village vacances, jusqu'où iront les nouvelles formules all-inclusive? Une semaine en famille, en France et en all-inclusive pour moins de 2000 euros. C'est le nouveau défi de tous les géants des vacances. L'heure est à la surenchère. Qui en offrira le plus au meilleur prix? Superchondriaque sur TF1, heureux gagnant sur France 2 et Capital sur M6. Très belle soirée télé à tous.
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2: Bonjour à tous. La nuit a été difficile en Gironde. Virulent, l'incendie progresse vers l'agglomération bordelaise. Désormais, les flammes ont parcouru 42 000 hectares. Ce dimanche, l'avion militaire A400M sera à nouveau engagé, a annoncé Laurent Nunez. Parmi les pompiers mobilisés, 68 ont déjà été blessés et 220 000 personnes évacuées dans le département. Le ministre de l'Intérieur est l'invité du journal de 20h ce soir. Il fera un nouveau point sur l'évolution de la situation. La SNCF décide de l'interruption totale de la circulation des trains au sud de la métropole girondine. Pas de train donc entre Bordeaux et Tarbes, Bordeaux et Hendaye et Bordeaux et Arcachon. Pour le reste, la compagnie ferroviaire recommande aux voyageurs qui passent par les zones sinistrées de reporter leur trajet prévu aujourd'hui et lundi. La préfecture de Gironde a également annoncé la fermeture de l'A63 entre Bordeaux et l'Espagne sur 60 km dans les deux sens de circulation. L'Espagne qui est également en proie aux flammes alors que les pompiers luttent contre un brasier géant aux portes de Madrid. Un autre incendie s'est déclaré dans la région de Valence où l'on compte déjà un mort. Au total, 75 000 personnes ont été évacuées dans le pays. Dans le reste de l'actualité, l'hommage rendu au père Hamel ce dimanche. L'homme d'église a été assassiné le 26 juillet 2016 devant l'autel de son église près de Rouen. Les deux assaillants qui se sont réclamés du groupe État islamique ont été abattus par la police. Plus tard, le procès a condamné trois complices et révélé plusieurs défaillances des services du renseignement. Ce matin, Sébastien Lecornu a prononcé un discours lors de la messe d'hommage. Laurent Nunez, François Hollande ou encore Édouard Philippe étaient également présents. Et puis, dernier jour pour le Tour de France, les coureurs vont parcourir 90 km dans Paris ce soir pour la 21e étape. Elle a été raccourcie pour soulager les forces de l'ordre mobilisées sur les incendies en France. Les coureurs passeront malgré tout trois fois par la butte de Montmartre, sauf incident de course. Tadej Pogacar devrait remporter sa 5e grande boucle. Voilà pour l'info. Très bonne journée à tous.
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6: Bonjour à toutes et à tous, bienvenue sur l'antenne de Kaolin, la radio, en ce dimanche 26 juillet. Tout de suite, voici vos conditions météo pour aujourd'hui, avec un temps qui restera incertain en cours de journée. Ciel très nuageux devenant plus variable ce matin, pas de précipitations attendues. Cet après-midi, des éclaircies avec des passages nuageux parfois denses. Les possibilités d'averses existeront, elles sont cependant d'assez faible intensité et localisées. Côté mercure, 15 à 17 degrés pour les valeurs minimales, 24 à 25 pour les valeurs maximales. Bien plus de fraîcheur aujourd'hui. Le temps qui s'améliorera demain et les températures qui vont progressivement remonter.
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1: Bonjour à tous. Des communes de l'agglomération bordelaise évacuées cette nuit face à la progression de l'incendie depuis le nord du bassin d'Arcachon. La situation est toujours hors de contrôle. Incendie, sécheresse, canicule, autant d'éléments qui influencent de plus en plus les vacanciers. Les destinations à la réputation plus fraîche ont la cote cet été selon le site de réservation PAP. Et puis l'étape reine de ce Tour de France. Les coureurs vont de nouveau gravir l'Alpe d'Huez cet après-midi, mais aussi trois cols hors catégorie à la veille de l'arrivée sur les Champs-Élysées. Les incendies géants en Nouvelle-Aquitaine ont déjà entraîné l'évacuation d'au moins 141 000 personnes, 110 000 en Gironde, où les flammes poussées par le vent se dirigent vers l'agglomération bordelaise. Les habitants de cette commune à l'ouest de Bordeaux ont reçu un message d'alerte cette nuit sur leur téléphone, leur demandant de se mettre à l'abri préventivement. C'est le cas notamment de Martignat-Saint-Jalles. On écoute son maire Jérôme Pessina.
2: Ça s'est passé plutôt dans le calme. Suite aux annonces du ministre, certaines personnes avaient anticipé en quittant d'ores et déjà le territoire communal. Malgré tout, une importante partie de la population a attendu le message à 1h du matin et a quitté le territoire à ce moment-là. Je suis toujours sur la commune puisque certaines personnes manquent encore de moyens pour quitter le territoire. Donc je coordonne ces évacuations à venir. La commune est complètement envahi par les fumées de l'incendie. L'incendie, comme je l'ai indiqué, est hors norme avec une situation météorologique qui accompagne son caractère incontrôlable. Forcément, c'est inquiétant.
1: Et à l'issue d'une cellule interministérielle de crise, Sébastien Lecornu a annoncé hier soir l'envoi de renforts militaires sur place. Le Premier ministre qui a demandé aussi aux armées de faire opérer dès aujourd'hui l'A400M, cet avion militaire capable d'embarquer 20 tonnes de produits retardants, soit l'équivalent de deux ou de trois Canadair. Dans les Landes, l'incendie de Biscarrosse lui a parcouru 3500 hectares. Le feu n'est pas fixé, mais la situation est jugée un peu plus favorable qu'hier grâce à la pluie qui a apporté un peu d'humidité, même si la situation est encore loin d'être fixée selon les autorités. Enfin, dans le Var aussi, les pompiers continuent de lutter contre un gros incendie. Le feu dans la montagne du Gros Bessillon qui a parcouru plus de 3200 hectares depuis mardi. La pluie, attendue en fin de journée, pourrait faciliter le travail des pompiers. Le Var, mais aussi les Bouches-du-Rhône, sont placés dès cet après-midi en alerte orange aux orages. En ce début de week-end, de grands départs en vacances classés rouge, bison futé, de son côté, demande aux automobilistes d'éviter de traverser la Gironde et Biscarrosse. Les voyages en train dans les zones incendiées peuvent être reportés ou annulés sans frais, annonce ce matin le ministre des Transports, Philippe Tabarot. Des vacanciers en quête de fraîcheur après les épisodes caniculaires du début de l'été, c'est en tout cas ce qui ressort des premières tendances observées par le site de réservation PAP. Il note une baisse des réservations dans le sud au profit du nord et de l'ouest, comme nous l'explique Laetitia Caron, directrice générale de

0: paru ce matin au journal officiel. Les entreprises devront au préalable recueillir le consentement des consommateurs. Tadej Pogacar écœure encore la concurrence. Le maillot jaune s'est imposé hier au sommet de l'Alpe d'Huez à l'issue de la 19e étape du Tour de France. Place à la 20e ce samedi au départ du Bourg d'Oisans, l'avant-dernière à la veille de l'arrivée sur les Champs-Élysées. Et elle s'annonce dantesque puisque les coureurs vont de nouveau gravir l'Alpe d'Huez, mais par un parcours totalement inédit. Louis Crépeau.
1: Oui, les organisateurs du Tour ont prévenu, pas un seul kilomètre de plat aujourd'hui. Un dénivelé de près de 6000 mètres avec 5 cols de première ou hors catégorie. Et dès le départ, le col de la Croix de Fer devrait créer les premières différences avant un enchaînement délirant avec le col du Télégraphe puis celui du Galibier. Et surtout, la montée finale vers l'Alpe d'Huez. Elle se fera cette fois par le col de Sarène, une route empruntée une seule fois par le Tour, en 2013 et dans le sens de la descente. Ajoutez à ça une très mauvaise météo, des orages et des températures en chute libre attendues cet après-midi. Tous les ingrédients sont réunis pour une étape mémorable.
0: Et le départ de cette très grosse étape du Tour de France a été donné en fin de matinée. C'est la fin de cette édition. Excellent après-midi à tous.
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5: Bonjour à toutes et à tous, bienvenue sur l'antenne de Kaolin, la radio en ce dimanche 26 juillet. Tout de suite, voici vos conditions météo pour aujourd'hui avec un temps qui restera incertain en cours de journée. Ciel très nuageux devenant plus variable ce matin, pas de précipitations attendues. Cet après-midi, des éclaircies avec des passages nuageux parfois denses. Les possibilités d'averses existeront, elles sont cependant d'assez faible intensité et localisées. Côté mercure, 15 à 17 degrés pour les valeurs minimales, 24 à 25 pour les valeurs maximales. Bien plus de fraîcheur aujourd'hui. Le temps qui s'améliorera demain et les températures qui vont progressivement remonter.
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1: Bonjour à tous, le Tour de France à la une. Tadej Pogacar va remporter sa cinquième grande boucle. Le Grand Prix de Formule 1 se joue cet après-midi en Hongrie. Et puis la préparation des clubs de Ligue 1 se poursuit à quelques semaines de la reprise. Tadej Pogacar va remporter sa cinquième grande boucle et ainsi rejoindre le club des quintuples vainqueurs en compagnie de Bernard Hinault, Eddy Merckx, Jacques Anquetil et Miguel Indurain. Au lendemain de sa démonstration à l'Alpe d'Huez, le Slovène a parfaitement géré l'étape Rennes hier après-midi pour terminer peu après son dauphin Remco Evenepoel qui s'est assuré la deuxième place. Le Mexicain Isaac Del Toro va terminer troisième avec le maillot blanc de meilleur jeune devant Paul Sexas qui a craqué dans la dernière montée. Autre Français, Lenny Martinez, va prendre la cinquième place finale. Cette 20e étape qui n'a pas déçu, victoire de Richard Carapaz, l'équatorien, l'un des grands animateurs des étapes de montagne. Il a signé son deuxième succès sur cette grande boucle et s'est assuré le maillot à poids du classement des meilleurs grimpeurs. Et avant même l'arrivée à Paris, ce soir un autre classement est figé. Le maillot vert de meilleur sprinter sera remporté par le Danois Mats Pedersen. Pour monter sur le podium final ce soir, il faudra passer sans encombre les 90 km vers les Champs-Élysées, une étape raccourcie pour permettre de libérer des forces de l'ordre sur le front des incendies en Gironde. Dans le reste de votre actualité sportive, en Hongrie, la 11e manche de la saison de Formule 1, départ du Grand Prix sera donné à 15h depuis Budapest. Le champion du monde en titre Lando Norris partira en pole position devant Charles Leclerc et Oscar Piastri. Le foot maintenant, les clubs français poursuivent leur préparation avant la reprise de la Ligue 1 le week-end du 21 août. Hier, l'Olympique de Marseille de Bruno Genesio a été battu par l'OGC Nice d'Olivier Pantaloni 3-0 à la Commanderie. Le RC Lens a fait 2-2 contre Charleroi. Rennes s'impose 2-1 contre un autre club belge, le club Bruges. Et Monaco s'est incliné 2-0 face au Sporting Lisbonne. Et puis en tennis, le Français Quentin Alis a remporté hier son premier tournoi ATP en Autriche. Il a battu le Kazakh Alexander Bublik 2-7-0. Voilà pour les sports. Très bon dimanche à tous.
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3: Bonjour, bonjour à tous. C'est le prix du journal Le Vénard et les 2000 mètres de la piste en gazon à l'hippodrome de Mont-de-Marsan qui sera le théâtre du Quintet Plus de ce dimanche 26 juillet 2026. Disputé dans la discipline du galop, il réunira 15 compétiteurs bien connus des parieurs. Départ prévu 15h15. En tête de notre sélection, le 2, Morphe One, sur sa distance de prédilection, ayant repris de la fraîcheur en vue de cette épreuve, il peut l'emporter. Suivi du 12, Georgeville, pris à sa juste valeur, sa place est sur le podium. Le 10, Britannia, confirmé en Paris Société. Le 8, Nolito, peut surmonter sa récente pénalisation. Et enfin le 6, Presa Diretta, bénéficiant de la confiance de son entraînement, il complétera notre sélection. Une sélection que vous pouvez retrouver sur ma chaîne YouTube Tom Kazak, les pronostics hippiques avec mes dernières minutes. Donc notre choix aujourd'hui, premier le 2, Morphe One. Second le 12, Georgeville. Troisième le 10, Britannia. Quatrième le 8, Nolito. Cinquième le 6, Presa Diretta. Le second choix, le 15, le 4 et le 7. Et à vous la fortune!

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1: Bonjour à tous. La Gironde, toujours en proie aux flammes. Elles ont maintenant parcouru près de 46 000 hectares. Cette nuit, 55 000 nouvelles évacuations ont eu lieu, portant le total à 250 000 selon Sud-Ouest. Les pompiers sont renforcés par 1500 militaires envoyés hier et des moyens aériens européens. Ce dimanche, l'avion militaire A400M sera à nouveau engagé, a annoncé Laurent Nunez. Et les fumées se font sentir dans toute la France. Le vent se déplace d'ouest en est. Les départements limitrophes à l'est de la Gironde et des Landes sont placés en vigilance rouge pour pollution atmosphérique. Les concentrations de particules fines sont très élevées dans l'air. Du Lot à l'Hérault, on dresse le drapeau orange et de la Charente-Maritime à l'Isère, les départements sont en vigilance jaune. Il est conseillé aux personnes vulnérables de s'éloigner des grands axes routiers et de limiter les activités physiques. La SNCF précise les conditions de circulation des trains dans le sud-ouest. Les TGV qui relient Paris à Hendaye et Tarbes ont Bordeaux pour terminus. Toutes les lignes TER qui desservent le sud de la métropole sont supprimées, tout comme les trains de nuit intercités. En revanche, les trains circulent toujours entre Bordeaux et Toulouse. Ces perturbations sont annoncées jusqu'à la fin de la journée au moins. Dans l'actualité également, face à la haine et à la violence, notre réponse sera toujours l'unité, la liberté et la fermeté. Les mots d'Emmanuel Macron sur X. Le président français apporte son soutien au peuple allemand et aux victimes de l'attaque de la Gay Pride de Berlin. Un véhicule a foncé sur la foule, faisant un mort et 16 blessés. Selon les médias allemands, le responsable serait un sympathisant de l'État islamique qui avait tenté de rejoindre le groupe terroriste. Et puis, de nouveaux sites français rejoignent la liste du patrimoine mondial de l'UNESCO. Les 5 plages du département en Normandie et les forteresses royales du Languedoc, plus connues sous le nom de Château Cathare. 8 forteresses édifiées au XIIIe siècle. Ils rejoignent le Mont Saint-Michel, le Palais de Versailles ou encore la cathédrale de Chartres. Bon dimanche à tous.
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Fox de retour avec un nouvel album qui était très attendu. On en parle aujourd'hui dans Backstage. Like a tiger, they will chase you down. Près de 30 ans maintenant que les Strokes bousculent la scène rock internationale, le grand public connaît forcément la voix du chanteur du groupe Julian Casablancas sur le tube planétaire Instant Crush aux côtés de Daft Punk. La grande surprise de cet été, un nouvel album des Strokes baptisé Reality Awaits qui vient de sortir après 6 ans d'attente. Pourtant, si vous écoutez leur tout nouveau single Going Shopping, vous risquez d'être surpris. Pourquoi Julian Casablancas utilise autant d'effets robotiques sur sa voix? Et bien pour comprendre, il faut regarder la pochette de Reality Awaits. Elle représente un cow-boy, un clin d'œil direct à la célèbre égérie des publicités Marlboro, symbole de la société de consommation américaine. Cette voix étrange, modifiée par ordinateur, est une manière ironique de dénoncer l'omniprésence de la technologie et des slogans publicitaires qui nous entourent. Les Strokes sont toujours aussi populaires, leur concert à Paris fin octobre est déjà complet.

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2: Bonjour à tous. 240 habitations détruites, 42 000 hectares brûlés et 75 sapeurs-pompiers blessés. Les premiers dégâts des incendies observés en Gironde. La préfecture lance un appel aux agriculteurs qui souhaitent se mobiliser. Ils peuvent se manifester via le formulaire disponible sur le site de la préfecture. Les flammes sont désormais à 15 km de la métropole bordelaise. Roland Lescure, le ministre de l'Économie, a accepté la demande du maire de Bordeaux. Une cellule de crise économique sera ouverte dans les prochaines heures, annonce Thomas Cazenave sur BFM TV. De quoi venir en aide aux entreprises évacuées et au secteur du tourisme, largement impacté par la mauvaise presse des incendies. À Biscarrosse, les habitants ont pu rentrer chez eux ce matin. Le feu des Landes est contenu, mais pas encore fixé pour le moment. Selon la préfecture, il a ravagé 3600 hectares de végétation. L'actualité, c'est aussi 10 ans après l'hommage rendu au père Hamel ce dimanche. Il a été assassiné le 26 juillet 2016 devant l'hôtel de son église près de Rouen. Les deux assaillants qui se sont réclamés du groupe État islamique ont été abattus par la police. Plus tard, le procès a condamné 3 complices et révélé plusieurs défaillances des services de renseignement. Sébastien Lecornu a prononcé un discours lors de la messe d'hommage. Laurent Nunez, François Hollande ou encore Édouard Philippe étaient également présents. En Europe, les autorités roumaines annoncent avoir abattu un nouveau drone, le 3e en 3 jours. Selon le président roumain, l'enquête révèle que l'un de ces drones est un modèle utilisé par la Russie dans son conflit avec l'Ukraine. Les investigations se poursuivent pour déterminer l'origine des 2 autres. La Roumanie, membre de l'OTAN, partage une frontière avec l'Ukraine. Et puis, dernier jour pour le Tour de France. Les coureurs vont parcourir 90 km dans Paris ce soir pour la 21e étape. Elle a été raccourcie pour soulager les forces de l'ordre mobilisées sur les incendies en France. Les coureurs passeront malgré tout 3 fois sur la butte de Montmartre. Sauf incident de course, Tadej Pogacar devrait remporter sa 5e grande boucle. Bon après-midi à tous.
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1: The Strokes de retour avec un nouvel album qui était très attendu. On en parle aujourd'hui dans Backstage. Like a tiger, they will chase you down. Près de 30 ans maintenant que les Strokes bousculent la scène rock internationale, le grand public connaît forcément la voix du chanteur du groupe Julian Casablancas sur le tube planétaire Instant Crush aux côtés de Daft Punk. La grande surprise de cet été, un nouvel album des Strokes baptisé Reality Awaits qui vient de sortir après 6 ans d'attente. Pourtant, si vous écoutez leur tout nouveau single Going Shopping, vous risquez d'être surpris. Pourquoi Julian Casablancas utilise autant d'effets robotiques sur sa voix? Et bien, pour comprendre, il faut regarder la pochette de Reality Awaits. Elle représente un cow-boy, un clin d'œil direct à la célèbre égérie des publicités Marlboro, symbole de la société de consommation américaine. Cette voix étrange, modifiée par ordinateur, est une manière ironique de dénoncer l'omniprésence de la technologie et des slogans publicitaires qui nous entourent. Les Strokes sont toujours aussi populaires. Leur concert à Paris fin octobre est déjà complet.

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1: Dans l'actualité environnementale aujourd'hui, le gouvernement veut une France neutre en carbone en 2050 et il a présenté sa troisième stratégie nationale bas carbone. Je vous explique tout ça. C'est sa troisième copie pour tenter d'arriver à la neutralité carbone. Le gouvernement a présenté sa stratégie nationale bas carbone. L'objectif, réduire de 50% les émissions de gaz à effet de serre d'ici 2030 par rapport à 1990 en vue d'atteindre cette neutralité carbone en 2050, c'est-à-dire un équilibre entre les quantités de CO2 émises et celles absorbées par l'atmosphère. Et pour y parvenir, ce document passe en revue tous les secteurs concernés, à commencer par les transports. Le texte met ainsi en avant le développement des biocarburants ou encore l'électrification des véhicules. Il table ainsi sur 66% de voitures et 90% d'autobus électriques d'ici 2030. Dans l'agriculture, le gouvernement compte également sur un recul des émissions de carbone des troupeaux ou encore des infrastructures agricoles. Il projette aussi une limitation de la consommation de viande et de charcuterie très gourmande en eau. Enfin, pour l'industrie, le texte table sur un recul de 70% des émissions d'ici à 4 ans, à travers toujours l'électrification. Des engagements en tout cas jugés insuffisants par les associations environnementales. Elles dénoncent notamment le nouveau gel de 163 millions d'euros sur le fonds vert, un programme destiné à accélérer la transition écologique des collectivités locales.
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2: Bonjour à tous. C'est l'un des incendies les plus importants recensés en France depuis la Seconde Guerre mondiale. 42 000 hectares brûlés en Gironde. En 1949, les flammes avaient ravagé 50 000 hectares de la forêt des Landes de Gascogne. Et face à ce feu des plus imprévisibles, 250 000 évacuations ont déjà été ordonnées. Dans les communes abandonnées, les forces de l'ordre patrouillent pour éviter les cambriolages. Hier, un homme a été interpellé pour avoir volé 44 bouteilles de vin grand cru dans une maison évacuée près de Bordeaux. Le suspect serait connu de la justice. Il a déjà été placé en garde à vue. L'Espagne est également en proie aux flammes alors que les pompiers luttent contre un brasier géant aux portes de Madrid. Un autre incendie s'est déclaré dans la région de Valence où l'on compte déjà un mort. Les vents violents risquent de propager les feux de forêt vers le sud. Au total, 75 000 personnes ont été évacuées dans le pays. Le roi Felipe VI a déploré la perte d'un patrimoine naturel inestimable. Dans le reste de l'actualité, en Chine, les dégâts du typhon Noul. Ce dimanche, une zone touristique du nord-ouest du pays a été touchée par une crue soudaine. Bilan, 10 morts et 23 blessés. Plusieurs campeurs ont été piégés par des pluies torrentielles. Le pays reste sous alerte face aux inondations. Ce drame à Berlin hier soir, un véhicule a foncé sur la foule en marge de la marche des fiertés. Le bilan ce matin faisait état d'un mort et d'une quinzaine de blessés, dont certains avec un pronostic vital engagé. Les autorités sont à la recherche de plusieurs suspects. Selon les médias allemands, le responsable serait un sympathisant de l'État islamique qui avait tenté de rejoindre le groupe terroriste. Sur X, Emmanuel Macron a apporté son soutien au peuple allemand. Et puis, reprise des entraînements demain pour le PSG en préparation de la saison de Ligue 1. Arrivé à la fin de son contrat avec le club parisien, Bradley Barcola a décliné l'offre de prolongation de contrat émise par le PSG, selon les informations de l'équipe. Voilà pour l'info. Bon après-midi à tous.
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0: Sur votre plateau télé ce soir, un malade imaginaire, de vrais gagnants et des vacances all inclusive. Superchondriaque sur TF1, film avec Danny Boone et Cadmerade. Romain est un hypochondriaque convaincu que chaque petit mal est le signe d'une maladie grave. Sa vie est un véritable parcours du combattant, rythmé par ses consultations médicales incessantes et ses angoisses maladives. Son ami, médecin de profession, se retrouve débordé par des alertes souvent infondées.
1: Dimitri, ça y est, j'ai un truc hyper grave.
2: Sors d'ici, j'ai une salle d'attente. Merde.
1: Non, mais c'est une urgence.
2: Je te dis de sortir tout de suite de mon cabinet.
3: Pardonnez-moi. Vous disiez un gros sentiment de stress, c'est ça?
4: Je peux rester dormir chez toi ce soir?
3: Non.
4: S'il te plaît.
3: Non.
0: Heureux gagnant sur France 2, film avec Fabrice Eboué. Une chance sur 19 millions, plus de probabilité d'être frappé par une météorite que de gagner au loto. Pour nos heureux gagnants, le rêve va rapidement se transformer en cauchemar. Preuve que l'argent ne fait pas forcément le bonheur.
5: Oh putain.
6: Quoi, c'est combien?
7: Quoi, qu'est-ce qu'il y a?
5: 5 millions.
8: 5 millions.
5: On va avoir la vie qu'on mérite avec 5 millions.
9: Bienvenue au tirage Top Million de ce jeudi. Allez, c'est parti pour le tirage de ce soir.
10: Crois-moi, risque que je me casse de ce mouroir.
0: Capital sur M6, magazine sur le thème camping, club, village vacances, jusqu'où iront les nouvelles formules all-inclusive? Une semaine en famille, en France et en all-inclusive pour moins de 2000 euros. C'est le nouveau défi de tous les géants des vacances. L'heure est à la surenchère. Qui en offrira le plus au meilleur prix? Superchondriaque sur TF1, heureux gagnant sur France 2 et Capital sur M6. Très belle soirée télé à tous.
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1: Bonjour à tous. C'est l'un des incendies les plus importants recensés en France depuis la Seconde Guerre mondiale. 42 000 hectares brûlés en Gironde. En 1949, les flammes avaient ravagé 50 000 hectares de la forêt des Landes de Gascogne. Et face à ce feu des plus imprévisibles, 250 000 évacuations ont déjà été ordonnées. Dans les communes abandonnées, les forces de l'ordre patrouillent pour éviter les cambriolages. Hier, un homme a été interpellé pour avoir volé 44 bouteilles de vin grand cru dans une maison évacuée près de Bordeaux. Le suspect serait connu de la justice. Il a déjà été placé en garde à vue. L'Espagne est également en proie aux flammes alors que les pompiers luttent contre un brasier géant aux portes de Madrid. Un autre incendie s'est déclaré dans la région de Valence où l'on compte déjà un mort. Les vents violents risquent de propager les feux de forêt vers le sud. Au total, 75 000 personnes ont été évacuées dans le pays. Le roi Felipe VI a déploré la perte d'un patrimoine naturel inestimable. Dans le reste de l'actualité, en Chine, les dégâts du typhon Noul. Ce dimanche, une zone touristique du nord-ouest du pays a été touchée par une crue soudaine. Bilan, 10 morts et 23 blessés. Plusieurs campeurs ont été piégés par des pluies torrentielles. Le pays reste sous alerte face aux inondations. Ce drame à Berlin hier soir, un véhicule a foncé sur la foule en marge de la marche des fiertés. Le bilan ce matin faisait état d'un mort et d'une quinzaine de blessés, dont certains avec un pronostic vital engagé. Les autorités sont à la recherche de plusieurs suspects. Selon les médias allemands, le responsable serait un sympathisant de l'État islamique qui avait tenté de rejoindre le groupe terroriste. Sur X, Emmanuel Macron a apporté son soutien au peuple allemand. Et puis, reprise des entraînements demain pour le PSG en préparation de la saison de Ligue 1. Arrivé à la fin de son contrat avec le club parisien, Bradley Barcola a décliné l'offre de prolongation de contrat émise par le PSG, selon les informations de l'équipe. Voilà pour l'info. Bon après-midi à tous.

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1: Bonsoir à tous. Un nouveau largage de l'A400M attendu en Gironde alors que 42 000 hectares ont déjà brûlé et que les flammes sont aux portes de la métropole bordelaise. Le tissu d'industrie de défense et de sites scientifiques se trouve désormais exposé, notamment des sites du groupe spatial Ariane. Les vacances tournent au cauchemar. 40 000 personnes évacuées des campings des Landes et de Gironde. Le président de la Fédération nationale de l'hôtellerie de plein air s'inquiète de l'arrivée de nouveaux touristes dans les prochains jours. Pour rappel, les autorités préconisent de ne pas se rendre dans les zones sinistrées. La SNCF précise les conditions de circulation des trains dans le sud-ouest. Les TGV qui relient Paris à Hendaye et Tarbes ont Bordeaux pour terminus. Toutes les lignes TER qui desservent le sud de la métropole sont supprimées, tout comme les trains de nuit intercités. En revanche, les trains circulent toujours entre Bordeaux et Toulouse. Ces perturbations sont annoncées jusqu'à la fin de la journée au moins. Et la 63 entre Bordeaux et l'Espagne est également fermée sur 60 km dans les deux sens de circulation. Dans le reste de l'actualité, tout indique qu'il s'agissait d'un attentat terroriste islamiste, a affirmé le ministre de l'Intérieur allemand. La voiture Bélier, qui a foncé hier dans la foule réunie à Berlin pour la Gay Pride, a fait un mort et 29 blessés, selon les derniers chiffres. Le suspect en fuite est un homme de 21 ans qui aurait tenté de rejoindre l'organisation État islamique en Syrie en 2025, avant d'être arrêté au Liban. Il a déjà été condamné pour mise en danger de la sécurité de l'État. Et puis, le Tour de France, c'est bientôt terminé pour les 158 coureurs encore en lice. Ils étaient 184 au départ il y a 3 semaines. La 21e et dernière étape conduira les coureurs aux Champs-Élysées, un parcours de 89 km contre 133 initialement prévu en région parisienne. Un parcours raboté donc, mais qui promet tout de même du spectacle avec 3 passages sur la butte Montmartre. Départ à 17h50, arrivée prévue vers 19h45. Bonne fin de journée à tous.
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12: Bonjour à tous. Vos idées sorties de ce dimanche 26 juillet 2026. La soirée du jour commence à 18h30 à Dompierre-les-Églises avec le Festival du Château Nord. Le grand salon du château accueille le trio Zerline. Flûte, alto et harpe se mêlent pour dévoiler une palette expressive riche. Ces trois instruments génèrent des contrastes puissants ou à l'inverse une homogénéité sonore. Le concert sera suivi d'un apéritif à 19h45. Ensuite, vous pourrez découvrir le Salon international de l'aquarelle autrement. Une visite de l'événement a lieu à 22h à Saint-Thierry-la-Perche. Cette 21e édition invite le public à explorer les racines de l'aquarelle en passant par ses matières, ses gestes et ses sources d'inspiration. De quoi avoir un nouveau regard sur cette pratique avec cette visite aux chandelles. L'exposition Entre ciel et terre se dévoile aussi à Saint-Léonard-de-Noblat. Isabelle Simon peint sur le motif. Elle s'intéresse aux paysages insolites, coutumiers ou étrangers. Elle conjugue ses connaissances de la peinture chinoise à ses compétences en aquarelle. Les pleins et les vides de la première se marient aux feutres et aux encres de couleur de la deuxième. Cette exposition est visible jusqu'au 31 juillet. La dernière proposition a lieu demain à 17h30. Vous pouvez assister à une visite guidée de la maison et du quartier de la boucherie de Limoges. Cette maison est le témoin du passé artisanal de la ville, marqué depuis le Moyen-Âge par l'activité sociale, économique et religieuse des bouchers. Laissez-vous guider dans une plongée au cœur du quotidien de cette corporation dont les traditions ont façonné l'identité de tout un quartier pendant des siècles.
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3: Bonsoir à tous. Un nouveau largage de l'A400M attendu en Gironde alors que 42 000 hectares ont déjà brûlé et que les flammes sont aux portes de la métropole bordelaise. Le tissu d'industrie de défense et de sites scientifiques se trouve désormais exposé, notamment des sites du groupe spatial Ariane. Les vacances tournent au cauchemar. 40 000 personnes évacuées des campings des Landes et de Gironde. Le président de la Fédération nationale de l'hôtellerie de plein air s'inquiète de l'arrivée de nouveaux touristes dans les prochains jours. Pour rappel, les autorités préconisent de ne pas se rendre dans les zones sinistrées. La SNCF précise les conditions de circulation des trains dans le sud-ouest. Les TGV qui relient Paris à Hendaye et Tarbes ont Bordeaux pour terminus. Toutes les lignes TER qui desservent le sud de la métropole sont supprimées, tout comme les trains de nuit intercités. En revanche, les trains circulent toujours entre Bordeaux et Toulouse. Ces perturbations sont annoncées jusqu'à la fin de la journée au moins. Et la 63 entre Bordeaux et l'Espagne est également fermée sur 60 km dans les deux sens de circulation. Dans le reste de l'actualité, tout indique qu'il s'agissait d'un attentat terroriste islamiste, a affirmé le ministre de l'Intérieur allemand. La voiture Bélier, qui a foncé hier dans la foule réunie à Berlin pour la Gay Pride, a fait un mort et 29 blessés, selon les derniers chiffres. Le suspect en fuite est un homme de 21 ans qui aurait tenté de rejoindre l'organisation État islamique en Syrie en 2025, avant d'être arrêté au Liban. Il a déjà été condamné pour mise en danger de la sécurité de l'État. Et puis le Tour de France, c'est bientôt terminé pour les 158 coureurs encore en lice. Ils étaient 184 au départ il y a 3 semaines. La 21e et dernière étape conduira les coureurs aux Champs-Élysées, un parcours de 89 km contre 133 initialement prévu en région parisienne. Un parcours raboté donc, mais qui promet tout de même du spectacle avec 3 passages sur la butte Montmartre. Départ à 17h50, arrivée prévue vers 19h45. Bonne fin de journée à tous.
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1: La nouveauté musicale du moment, c'est Baby Solo 33 pour ce titre Tattoo Tears 2015. Avec la sortie de Life of Giulietta, chapitres 1 et 2, la biarrotte d'origine italienne Baby Solo 33 affirme le virage pris depuis 2021 par la jeune artiste bercée à la pop sucrée de son enfance. C'est en effet à partir du début de la décennie que Giulia, de son vrai prénom, d'où la petite Giulia, Giulietta en italien, sur l'album, commence à collaborer avec la scène underground bordelaise et en particulier avec le duo de beatmakers Bricky et 3G qui lui dédia un titre éponyme en 2021. Avec cet album, signé sur le label Jeune à jamais, tourné vers, je cite, les croisements transgenres, les expérimentations et les collaborations internationales, Baby Solo 33 nous invite à découvrir l'univers rose carmin, couleur de la pochette, dans lequel l'ex-petite fille fan de Laurie a grandi et la succession des petites tragédies qui ont fait d'elle un nouveau talent féminin d'une culture hip-hop dopée parfois à la testostérone. Parmi la livraison de Giulietta, votre radio a beaucoup aimé donc ce Tattoo Tears 2015, mais vous propose aussi Petite Tragédie, Rose Carmin et Balayette. À très vite.

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3: Et ici et maintenant, nous avons rendez-vous avec Fabrice Garcia Carpintero, créateur, auteur, éditeur, enfin plein de choses très différentes. On parle de couteau suisse de la création vous concernant parfois. Oui. Et donc on va passer 45 minutes ensemble et vous allez nous raconter un petit peu tout votre processus, d'où vous venez et votre processus créatif. En plus, cette émission, a priori, la première fois qu'elle sera diffusée sur notre antenne, ça sera quasiment le jour de votre anniversaire. Donc, vous avez bientôt 46 ans dans quelques jours, puisque nous l'avons enregistré dans les conditions du direct un peu avant. Bonjour, Fabrice.
4: Bonjour, Denis. Bonjour, Yasmine.
5: Bonjour.
3: Yasmine, vous avez un certain nombre de choses à nous dire sur Fabrice, je crois.
5: Oui, peut-être pour les auditeurs qui ne le connaîtraient pas encore, un léger résumé de votre portrait. Alors aujourd'hui, vous l'avez dit, Denis, dans notre émission Entre nous, nous recevons donc un homme difficile à résumer en une seule profession, écrivain, slameur, éditeur, réalisateur, scénariste, organisateur de festivals, ancien enseignant, animateur d'ateliers d'écriture. Fabrice Garcia Carpintero fait partie de ces personnalités qui refuse les cases. Né à Toulouse, installé en Limousin depuis son adolescence avec des allers-retours pour les études, il a créé les éditions Blackout, accompagné des centaines d'auteurs, porté des projets culturels participatifs auprès des scolaires, des étudiants ou encore des habitants des quartiers populaires. Son univers mêle littérature, cinéma, slam et engagement humain. Ces dernières années, il s'est notamment illustré à travers plusieurs courts-métrages, la création du festival Les Pleins Feux, alias PFEU, à Limoges, et le développement du film d'animation Regarde-moi, inspiré de son expérience de père d'un enfant autiste. Pendant près d'une heure, nous allons revenir sur son parcours atypique, sa vision de la culture, de la transmission et de la création artistique. Fabrice Garcia Carpintero, enchanté, eh bien bonjour effectivement et merci d'être avec nous.
4: Merci à vous pour l'accueil.
3: Alors Fabrice, vous commencez à faire du slam à quel âge ? Apparemment, vous êtes quand même passionné de l'écriture, vous avez toujours écrit beaucoup. À quel âge ça a commencé pour vous ? Et à quel moment vous êtes dirigé vers le slam ?
4: Alors, la littérature, l'écriture littéraire sous forme de nouvelles, ça date de mes études sur Toulouse et même un peu avant au lycée. Je me souviens du premier recueil de nouvelles complet dont j'étais satisfait, c'était à la fac. Ouais. Ça devait être dans les débuts des années 2000. Et après, j'ai fait des stages en tant que pigiste pour la Dépêche du Midi, notamment, et le Populaire du Centre, ici. Et à la suite de ça, j'ai créé la maison d'édition en 2006. Donc on fête les 20 ans des éditions Blackout cette année. On fera une grande fête en octobre. On aura l'occasion d'y revenir. Et le slam, il est arrivé tout naturellement parce que je recherchais des auteurs, parce que j'ai une ligne éditoriale assez particulière qui est la littérature noire. Pas le polar, la littérature noire. On fera le distinguo tout à l'heure si vous voulez.
3: Oui. Et, donc, mais vous pouvez expliquer un petit peu ce qu'est la littérature noire d'ores et déjà.
4: D'ores et déjà. Mmh. Donc la grande différence, c'est que pour le polar, il y a une véritable enquête, voilà, avec des policiers. Avec l'univers scientifique lié à la police, la recherche d'indices, etc., la recherche d'un criminel. Alors que dans la littérature noire, des fois il y a des assassinats, des fois il y a des enquêtes, mais ce n'est pas ce qui importe en fait. Ce qui importe véritablement, c'est tout l'enrobage.
3: Le climat,
4: l'ambiance, les luttes sociales aussi, beaucoup, on retrouve ça. On retrouve la psychologie des personnages, voilà, les ambiances un peu torturées, hein, ce genre de choses. Donc il me fallait vraiment cibler des auteurs à l'époque. Je cherchais activement, ce qui n'est plus le cas maintenant. Aujourd'hui, c'est plutôt les auteurs qui me cherchent. Donc je faisais le tour des cercles littéraires sur la région. Et je suis tombé sur une scène ouverte de slam. Avec un groupe qui s'appelait les Slam Time Bank à l'époque. Donc ça devait être en 2007. Et j'ai entendu des textes déclamés par un monsieur qui s'appelle Christian Brissard. Et en écoutant ces textes, alors il avait un format de slam assez intéressant aussi, parce que c'était des slams sous le format Nouvelle à chute. Donc c'était des slams à chute de 3 minutes, c'était assez sympathique. Et surtout, ça collait parfaitement à la ligne éditoriale de Blackout. Je ne sais pas comment ça s'est goupillé ensuite, je ne saurais plus exactement comment ça s'est passé, mais il est venu me voir avec un recueil de nouvelles. C'est lui qui est venu. Et il avait un recueil de 20 nouvelles, et j'avais un format à l'époque de 6-7 nouvelles par recueil. Donc j'ai fait une sélection, et naturellement, je suis allé piocher la première nouvelle qu'il avait écrite, la dernière en date, et puis tout un éventail entre les deux. Et est sorti le premier recueil d'un autre auteur que moi dans ma maison d'édition, qui était L'Arrache Lecteur, voilà, de Christian Brissard. Et c'est comme ça que je suis arrivé au slam. J'ai lié une amitié qui dure encore aujourd'hui, hein, 18 ans, 19 ans après. J'ai intégré les Slam Timbanks, j'ai proposé mes premiers textes slam. Et ce que j'appréciais dans le slam à l'époque, et c'est toujours le cas aujourd'hui, hein, c'est la diversité et l'aspect protéiforme de cet art. Il prend la forme que l'artiste veut bien lui donner. Si je devais faire un tout petit reproche, alors quand on parle de slam, on parle de Grand Corps Malade. Si je devais faire un tout petit reproche à Grand Corps Malade, c'est qu'il a formaté un peu l'opinion publique sur ce qu'était le slam. Et aujourd'hui, quand on parle de slam aux jeunes, ils s'imaginent tout de suite le flow de Grand Corps Malade avec sa grosse voix, et puis surtout la poésie assez classique de Grand Corps Malade. Alors qu'en fait, ça peut prendre toutes les formes possibles et envisageables. Je parlais de Nouvelles à chute avec Christian Brissard, mais ça peut être du conte, ça peut être autobiographique, ça peut être de la

0: 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Et ça dure 3 minutes.
1: Et ce texte s'appelle
0: Krakatoa.
1: Krakatoa.
2: Et il faut une bonne diction, j'ai l'impression.
0: Ah oui, on fait beaucoup on s'amuse autour des virelangues, beaucoup dans les ateliers que je mène. Et donc, je connais bien une quarantaine de virelangues par cœur, donc ça permet de s'entraîner. Et j'étais ce matin en atelier, j'avais 4 heures d'atelier ce matin à Châteauneuf-la-Forêt, avec une classe de 3e.
1: Voilà. Et le sujet, c'était quoi?
0: Oh, ce matin, c'était, on était sur les passions. Voilà. On a des sujets un peu différents à chaque fois. C'est eux qui les choisissent à Châteauneuf. Après, j'ai d'autres dispositifs sur lesquels les sujets sont imposés. Par exemple, là, ce lundi, on avait le grand final du prix littéraire Mosaïque en Limousin, prix littéraire Slam Mosaïque en Limousin, pour lequel je rencontre entre 500 et 1000 jeunes tous les ans. Là, cette année, on était aux alentours de 600. Et je fais écrire ces jeunes. Alors, j'avais 17 établissements, 28 classes, 600 jeunes. Et je les vois 2 fois 2 heures. On écrit ensemble autour d'une thématique imposée. Cette année, c'était la solidarité. Tous les jeunes écrivent un texte de slam. Tous les textes sont lus par un comité de lecture. Et un texte est élu par coup de cœur par classe. Et après, je regroupe tous ces jeunes à l'Opéra de Limoges. Et l'élève élu coup de cœur monte sur scène devant tous les jeunes pour déclamer son texte et représenter sa classe. Et après, on remet les prix.
1: Alors vous avez quand même relativement l'habitude de ce genre de choses, de valoriser en fait le travail que vous faites avec des classes, puisque tout ce travail de création, on l'a compris, c'est aussi un travail de transmission. Vous travaillez énormément sur la transmission. Personnellement, la première fois qu'on s'est croisé physiquement, je faisais un reportage sur une juste parmi les nations qui avait reçu la Légion d'honneur la même année. Et vous avez travaillé avec une classe de collège de Saint-Germain-les-Belles, une classe de 3e, je crois, et vous avez fait un film, et les gamins slamaient, déclamaient sur le film.
0: Alors, c'est marrant qu'on parle de ça parce que. Avant-hier, j'ai eu l'occasion de revoir le film. Il a été diffusé à Nauriac pour le congrès de la FMD.
1: Et on rappelle que le film s'appelle Jacqueline et les enfants de Maintintin.
0: De Maintintin.
1: De Maintintin, oui.
0: Ouais, c'est un château de Lozé. Donc c'était l'œuvre de secours aux enfants. Et oui, je l'ai revu il n'y a pas longtemps. J'ai eu la chance de revoir aussi un des jeunes qui a participé à cette aventure-là. C'était une très très grande aventure, ça a été extraordinaire ce qui s'est passé avec les jeunes là. Alors effectivement, quand je travaille avec des jeunes, l'idée c'est de valoriser, voire survaloriser le travail qui est effectué par les jeunes. Donc ça passe par la création de recueils, ça passe par l'enregistrement audio et ça passe également par la vidéo. Et là l'idée c'était de créer un docu, alors moi j'appelle ça un docu slamé. C'est un documentaire slamé où on part sur des bases historiques réelles et on laisse une certaine marge de liberté de présentation par les jeunes qui vont écrire des poèmes sur une réalité. Et là, c'était sur Jacqueline Bale qui a aidé des enfants juifs à se cacher pendant la Seconde Guerre mondiale. Donc ils ont slamé. On a eu plusieurs prix. On est monté 2 fois à Paris avec cette classe. On est monté une fois pour le prix Annie et Charles Corin. Ils ont eu une mention spéciale à ce prix-là, c'est pour l'enseignement de la Shoah. Et ils ont gagné le trophée Slam à l'école avec Encore Malade et Mark Kelly Smith. Mark Kelly Smith qui est l'inventeur du slam qui venait exprès de Chicago, catégorie slam collectif. Donc ils ont pu monter sur le théâtre, la scène du théâtre du Petit Saint-Martin à Paris. En compagnie de Encore Malade pour slammer leur texte. Avec de la vidéo derrière, on avait projeté de la vidéo.
1: C'est en 2023 ça, hein, c'est ça?
0: Oui, c'était il y a 2 ans. Mmh. Il y a 2-3 ans. Ouais. Et oui, c'est un projet qui date, mais ça reste gravé dans la mémoire des jeunes. Vous auriez entendu le discours que Joseph, donc un des jeunes qui a fait le déplacement avant-hier, a écrit sur cette aventure, c'était vraiment touchant. Hein.
1: Qu'est-ce qui vous a remonté comme un retour d'expérience justement de ce parcours qu'il a fait avec vous? Parce que là, il a passé le bac peut-être?
0: Non, je ne crois pas qu'il ait passé le bac encore. Il était en 3e quand on l'a fait. Peut-être.
1: Ah, il doit pas être. Pas loin. Mmh.
0: Ce qui est important en fait, c'est le goût de l'écriture. C'est-à-dire qu'on plante des...

0: graines. On sème et puis on espère que ça apportera ses fruits, qu'on aura derrière laissé l'envie aux jeunes d'écrire leur propre texte et de continuer dans cette voie-là. Après, Joseph, il était déjà engagé sur la voie du devoir de mémoire, puisqu'il est porte-drapeau. Et donc, il a continué ce travail-là. Et quand j'ai entendu son discours, je me suis dit, bon, il a fait pas mal de progrès aussi sur l'écrit, donc il doit pratiquer l'écrit aussi derrière, ce qui est vraiment plaisant, parce que c'est pour ça qu'on travaille aussi, quoi.
1: On va faire une petite pause musicale. Alors, je suis vraiment désolé, je vais faire dans la banalité absolue, mais c'est un extrait d'un album de Grand Corps Malade qui slam, mais surtout chante. Hein. C'est l'album 2023, l'album Reflet au pluriel, et le titre s'appelle « Retiens les rêves ».

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2: Voilà, c'était un extrait de l'album Reflet de Grand Corps Malade. Ce titre retient les rêves où Grand Corps Malade, de sa voix grave, non seulement slam, mais aussi chante. Alors, vous chantez également?
3: Non, je chante comme une casserole. Je ne fais que slammer.
2: Je rappelle qu'on est toujours avec Fabrice Garcia Carpintero.
3: Oui. Après, moi, il m'est arrivé une fois de reprendre un texte de Grand Corps Malade. C'était Mesdames. Veuillez accepter, Mesdames. C'est quelques mots comme un hommage à votre gente que j'admire, qui crée en chaque homme un orage. Le concert des femmes joue pour des femmes, lors de la journée dédiée aux droits des femmes. Voilà. C'était une centaine de musiciennes, c'était à Boisseuil. Et elle m'avait demandé de reprendre le texte de Grand Corps Malade. Mmh. Donc il y a des textes forts qui sont très appréciés, effectivement. La question, c'était?
2: Non, c'était Yasmine qui va vous la poser.
3: Ah d'accord, ok. Je vous écoute, Yasmine.
4: Une question à propos de quoi? À propos du slam, Denis, ça vous intéresse? J'aurais voulu savoir, par exemple, est-ce que les jeunes écrivent différemment aujourd'hui?
3: Alors, différemment dans le fond ou dans leur façon de d'écrire?
4: Parce que... dans leur façon, et puis aussi autre question parallèle, est-ce que quels sont les sujets les plus abordés? Vous aviez dit tout à l'heure... Peut-être alors, tout ce qui a à faire aux sentiments, j'imagine, peut-être, oui, ça oui, les oui. intéresse toujours, ça c'est universel.
3: Oui, alors effectivement, donc dans la façon d'écrire, le portable prend de plus en plus d'importance. Mm-hmm. C'est-à-dire que souvent, ils vont être sur leur portable à écrire. Alors en classe, moins, mais quand on les a en périscolaire, ils sont souvent sur leur portable. Mmh. J'ai pas de soucis d'intelligence artificielle pour l'instant. Ils sont assez réglo là-dessus. Je pense pas que ce soit un souci encore. Ça risque de le devenir, mais pour moi, ça l'est pas encore.
4: C'est le regard que vous portez sur l'évolution, parce que ça touche effectivement l'écriture au niveau du slam, mais aussi, on l'a dit, vous touchez aussi à l'écriture, à la musique, au cinéma, et dans ces cas-là aussi, l'IA peut interférer.
3: On pourra revenir sur ce sujet-là tout à l'heure, quand on parlera de Regarde-moi, si vous voulez.
4: Oui.
3: Après, au niveau du fond de ce qu'ils disent, j'ai l'habitude de travailler avec des adolescents, et l'adolescence, c'est pas une période facile, surtout actuellement. Conditions actuelles, c'est pas évident. Donc ça reflète l'air du temps, hein, le slam. C'est les difficultés à comprendre ce qui se passe autour. Alors là, en plus, si on aborde la solidarité, ça devient presque politique. C'est leur parole. Ils donnent leur avis avec leurs mots à eux et avec un espace de liberté d'expression qui leur permet de se lâcher un peu. Donc c'est surprenant des fois, oui.
4: Oui, ça peut être surprenant. Et en parlant d'un autre espace culturel, on va dire, vous touchez, donc on l'a dit à l'instant, au cinéma. Qu'est-ce que le cinéma permet que l'écriture ne permet pas?
3: C'est une autre façon de voir les choses.
4: Un autre média.
3: C'est une autre façon de raconter les histoires. C'est pas du tout la même chose. Le cinéma, en fait, c'est comment montrer sans avoir à dire. Normalement, les images, elles parlent d'elles-mêmes. On n'a pas forcément besoin d'un ratio derrière pour montrer qu'il y a de la solidarité. Il suffit de montrer quelqu'un qui tend la main à quelqu'un d'autre. On n'a pas besoin de parler de solidarité. Ça devient intrinsèque, quoi. Ça devient naturel. Et toute la difficulté du cinéma, c'est de rester naturel comme ça. C'est-à-dire de ne pas être dans l'explication, dans la description.
4: Alors, on parlait à l'instant d'un court-métrage. Il y en a un second aussi, j'ai vu ça, le court-métrage Perturbation.
3: Oui.
4: Et qui a connu un joli parcours en festival.
3: Oui, aussi.
4: Qu'est-ce que vous avez ressenti à ce moment-là?
3: C'est un contexte assez particulier, puisque on tombe dans des... Quand on a une œuvre, quand on veut faire de l'art, il faut avoir quelque chose à dire. Voilà. À ce moment-là, c'était le Covid. Moi, je suis à moitié paranoïaque, hypochondriaque, etc. Donc, je ne suis pas sorti de chez moi. Je ne suis pas sorti de mon jardin. J'ai un petit jardin qui fait 40 mètres carrés devant chez moi. Et avec mon fils, on ne sortait pas. Ma femme faisait partie des indispensables. Elle travaillait dans la grande distribution, donc elle devait sortir. Mais nous, on ne sortait pas. On nettoyait tout quand elle rentrait, etc. On était un peu paranoïaque. Et on sortait tous les jours à peu près une heure avec mon fils. Mon fils s'intéressait à la vidéo et à la photo beaucoup, donc je lui ai montré comment fonctionnait un boîtier photo numérique classique, un Canon de base. Et moi, j'avais mon Panasonic pour faire de belles images à côté. Et donc, on s'amusait. Il nous fallait bien des sujets pour filmer, pour s'exercer. Et on a trouvé des insectes. Mmh. Donc, on est allé chercher tous les insectes qu'on pouvait trouver dans les 40 mètres carrés de jardin. Donc, on avait des gens... C'est tombé pendant... au début du printemps, donc ça allait, c'était pas mal. On avait des gendarmes, on avait des escargots, on avait des abeilles, des guêpes, des bourdons, toute la biodiversité qu'on peut trouver dans un jardin en ville. Et on s'amusait à faire de la macro. Donc pendant tout le film, on s'imagine qu'on est en pleine forêt, un truc extraordinaire avec des animaux partout. Et en fait, à la fin, il y a un plan, il y a une certaine forme de dramaturgie sur la fin, où il y a un plan où on décolle. Et on voit qu'on est dans un jardin et après la caméra tourne, pivote et on voit qu'on est en ville, en centre-ville et qu'il y a des bâtiments partout et on passe de la couleur des insectes à du noir et blanc et après à la fin on rentre dans l'appartement et il y a les fenêtres qui se ferment. Donc c'est un film qui parle de confinement, qui parle du fait que les insectes, eux, ils vivent des choses extraordinaires quand... Du moment qu'il pleut, ça commence à les perturber.
4: Ils ont leur propre microcosme, finalement.
3: Ouais, d'où le titre Perturbation, justement.
4: Oui, aussi. Voilà,
3: c'est un peu Microcosmos qui m'a...
4: Oui, j'ai pensé à ça aussi pendant que vous étiez en train de parler.
3: et du coup, c'est un film qui est arrivé au bon moment, qui avait des choses intéressantes à dire et qui a été bien accueilli parce qu'à l'époque, on avait besoin de ça. Et donc, effectivement, il a été récompensé, il a fait le tour du monde, etc. Et ça a été un des premiers films qui m'a redonné envie de faire du cinéma. Parce que le cinéma, j'ai un lien particulier avec lui depuis encore plus longtemps que l'écriture. Quand j'avais une dizaine d'années, je m'amusais à faire ce qu'on appelle les tournées montées avec des caméscopes, avec le caméscope de mes grands-parents. L'idée, c'était on n'avait pas de plan pour faire du mixage, pour couper. On faisait les coupes directement au caméscope. C'est-à-dire qu'on faisait un plan, on filmait le plan, les paroles, on faisait le contre-champ juste après en appuyant sur la caméra. Et en fait, on faisait le montage en même temps qu'on filmait. Donc, tourner, monter. Et ça a été les premiers films que j'ai pu faire. Et je me suis éloigné du cinéma parce que je trouvais que la qualité à l'époque, avec les moyens que j'avais, n'était pas suffisante, notamment au niveau de l'image et du son. Donc je me suis écarté parce que j'avais pas les moyens, concrètement, j'avais pas les moyens financiers de m'équiper. Et il y a 10 ans. 10 ou 15 ans maintenant, ils ont commencé à sortir des boîtiers de photographie spécialisés dans la vidéo, qui font très belles vidéos en 4K et qui sont accessibles financièrement.
4: Ça a été le déclic.
3: Et oui, ça a été un peu le déclic. Ouais. Associé à l'envie de dire quelque chose.
4: Et parce qu'on va parler aussi d'un projet qui vous tient à cœur. Vous avez transformé une expérience familiale en œuvre artistique avec le projet Regarde-moi.
3: Oui.
4: Alors, qu'est-ce que vous avez souhaité transmettre au public à travers ce film? Est-ce que vous pouvez nous en dire plus?
3: C'est bon.
4: alors, brièvement, alors, si c'est possible.
3: Non, on va y rester un peu,
4: oui.
3: Il mérite.
4: Oui,
3: il mérite,
4: effectivement, c'est ce que je pense aussi.
2: On a le temps.
4: On a le temps, quand même.
2: Ne vous pressez pas.
3: En fait, toujours à la même époque, à l'époque de Perturbation, j'avais ce boîtier, ce Panasonic, et j'avais mon fils sous le coude, et j'ai beaucoup eu le temps d'observer mon fils. À l'époque, il avait un surplus de tonicité, il devait avoir 5-6 ans. Et ce surplus de tonicité, il l'évacuait en faisant ce qu'on appelle du flapping. C'est une des typologies comportementales des TSA. Et donc, ça ressemble à quelqu'un qui joue des castagnettes. Donc, il va claquer des mains en sautillant sur place. Et donc, je regardais faire et je trouvais ça beau. C'est esthétique, mais c'est pas montré au cinéma. Ça a jamais été montré. Et je me suis dit, c'est quelque chose que je pourrais mettre dans un film. Point de départ. Je savais pas dans quel cadre et comment j'allais traiter ça, mais je me disais, c'est beau, ça mérite quelque chose. Et ensuite, j'ai beaucoup, beaucoup échangé avec lui. On a beaucoup papoté. Encore une fois, on a eu le temps. Et j'ai enregistré ses entretiens. À partir des entretiens et de ses premières idées, j'ai écrit un scénario. Une intrigue autour d'un parcours initiatique sous le format parcours du héros avec différentes étapes, un événement déclencheur assez classique, hein, mais avec un angle de vue un peu particulier. J'ai décidé de me mettre à la hauteur de mon fils, c'est-à-dire à la hauteur d'un enfant de 5 ans avec CTSA. Alors il faut savoir qu'il y a autant de profils d'autisme qu'il y a de personnes en situation d'autisme. Hein. Donc c'est un exemple parmi des centaines de milliers d'autres. Hein. C'est un... donc je me suis concentré sur comment il arriverait à acquérir de l'autonomie si un jour il devait, ça devenait une obligation. Comment il réagirait et comment il ferait face aux difficultés qu'il pourrait rencontrer. Et donc dans la vie ritualisée de ce petit enfant, j'ai décidé donc qu'il allait se passer quelque chose de grave. Et donc, ça va le sortir de son quotidien, le sortir de sa zone de confort. Il va quitter l'appartement familial tout seul. Et en fait, il va rencontrer plusieurs obstacles qu'il va devoir surmonter en s'évadant dans sa bulle. En fait, tout ce qui l'angoissait à l'époque, il est évacué soit par le flapping, soit par une forme de logorée. Scientifique, parce qu'il a ce qu'on appelle aussi dans les quatre ou trois ou quatre caractéristiques principales, on a le flapping, on a les rituels, on a les difficultés sociales et on a les intérêts spécifiques. Les intérêts spécifiques, c'est que les jeunes TSA, ils vont se concentrer sur quelque chose pendant très longtemps et une fois qu'ils ont fait le tour, ils vont passer à autre chose. Donc mon fils a 5 ans, il connaissait tous les organes du corps et leurs fonctions. Voilà. Mais il ne savait pas se lasser les chaussures, il ne savait pas s'enfiler le pantalon tout seul. Voilà. Et donc, quand il angoissait un peu, il commençait à parler de ça. Et j'ai gardé ce trait caractéristique-là dans le film. Donc, à chaque fois qu'il rencontre une difficulté, hop, il s'évade. Donc, ça va être l'espace, ça va être l'évolution, ça va être la chimie, ça va être voilà, plein de petites choses comme ça qu'il va rencontrer lors de son parcours initiatique. Et... une autre caractéristique de mon fils, c'est que quand il était tout petit, il passait son temps à nous câliner les pieds. Parce qu'il avait un souci de hiérarchisation, il considérait que les pieds avaient autant d'importance, voire plus, que le visage. C'est-à-dire que chez nous, c'est inné. On se dit, d'entrée de jeu, ce qu'il y a d'important, c'est regarder le visage, c'est regarder les émotions retransmises par le visage, les yeux, etc. Eh bien lui, non, c'était les pieds. Donc, il ne regardait pas dans les yeux, d'où le titre « Regarde-moi ». On a beaucoup travaillé là-dessus, ça s'est très, très, très bien amélioré. Voilà, maintenant, il n'a plus ce genre de soucis-là. Ce que j'ai fait dans le film, c'est que j'ai essayé de garder cette idée-là qu'on ne verrait jamais aucun visage. C'est-à-dire que tous les plans sont faits de manière à ne pas voir le visage.
2: À hauteur de pied, non, je plaisante.
3: Enfin, pas à hauteur de pied, mais en direction des pieds. Mmh. Et en fait, au cinéma, ce qu'on a envie de voir, c'est les émotions. Donc, c'est un peu compliqué de ne pas montrer d'émotions à l'écran. Donc, ce qu'on a fait, j'ai choisi de passer par les chaussons du petit. Les chaussons, il avait de gros chaussons à l'époque qui revêtaient une importance primordiale chez lui. Gros chaussons à tête de requin. Et donc, c'est les requins qui sourient. C'est les requins qui ont peur. C'est les requins qui s'inquiètent, c'est les requins qui sont rassurés, c'est les requins qui transmettent toutes les émotions du gamin. Voilà.
2: Vous devez avoir une jolie collection de chaussons de requins, finalement.
3: j'en ai une paire qui trône sur mon bureau, à côté de moi. Maintenant, mon fils, il a 13 ans.
4: Donc. Oui, c'est ce que j'allais vous demander. Il y a quelques années qui sont passées maintenant.
3: Il est immense, donc ça fait un moment qu'il ne loge plus dans les chaussons. Mais je les ai conservés précieusement et je pense que je les garderai pour toujours.
4: Et quelques années plus tard, comment a réagi votre fils à la projection?
3: Mon fils, il est pris ado, il est gêné. Oui.
4: Il est gêné maintenant.
3: Il a adoré tout le processus. Mm-hmm. Il a adoré faire partie de l'aventure. Maintenant, des fois, je lui dis, bon, mais tu veux pas venir avec moi sur un festival, tu vas prendre la parole. Il le fait de temps en temps, mais...
4: ça reste un adolescent, quoi.
3: Voilà, c'est pas sa tasse de thé. Par contre, il a adoré ça. Et puis, il aime beaucoup le film.
4: Est-ce que vous avez eu l'impression que les gens ont mieux compris aussi l'autisme à travers le court-métrage ?
3: Après, il y a une part de sensibilisation, effectivement, d'information. Parce que, en tant que parent... ma femme et moi-même, on est un peu affectés, je pense que c'était ça aussi. On se doutait pas de ce qui pouvait se tramer. Et on a été alertés à 3 ans, lors de la première rentrée scolaire. On nous a convoqués au bout d'une semaine pour nous dire que notre enfant n'avait pas un comportement scolaire. Et en émettant la possibilité qu'il y ait des TSA derrière. Donc, on se doutait de rien. Et je me dis que si quelqu'un voit ce film... il peut-être anticiper et permettre une prise en charge précoce, parce que la difficulté, c'est la prise en charge précoce. Si ces enfants-là sont suivis très tôt, ils ont d'autant plus de chances d'être plus adaptés ensuite, en fait, d'adapter leur comportement pour s'intégrer, pour avoir une vraie vie sociale, etc. Voilà, je sais que nous, on a eu la chance d'avoir le CEA à l'époque, c'était le Centre Expert Autisme, qui a pris en charge le petit de ses 3 ans à ses 6 ans. Après, le centre expert autisme, il a fermé. On était un peu laissé à l'abandon pendant 2-3 ans. Entre ses 6 ans et ses 9 ans, on était en liste d'attente pour un CESAD. Mais dès qu'on a eu la place en CESAD, ça a été extraordinaire. Les CESAD, c'est des structures spécialisées pour les enfants en situation de handicap, avec des éducateurs spécialisés, attitrés à un jeune ou deux, et qui vont le suivre et relever les problématiques liées à son comportement et essayer de les régler en donnant des astuces. C'est tout bête, mais par exemple, mon fils, avec son surplus de tonicité, quand il est à l'école, il ne le montre pas, il le cache. C'est-à-dire qu'il ne va pas flapper en pleine classe, ça ne se fait pas, il est sérieux, voilà, il ne bouge pas. Par contre, ça... monte en lui et il a envie de relâcher quelque chose, quoi. Et du coup, quand il sortait en récré, il passait son temps à décharger. Donc, il flappait et du coup, il ne discute pas avec ses amis, il ne se fait pas d'amis. Donc, il n'a pas de liens sociaux. Donc, on a mis en place ne serait-ce que 5 minutes de déchargement avant la récré. On le faisait sortir 5 minutes avant. Il déchargeait pendant ces 5 minutes et ça lui a permis d'avoir des amis derrière. C'est tout bête,
4: ça mais
3: encore
4: rien,
3: faut-il le savoir. Si on n'a pas conscience de ça, on laisse un enfant.
2: En fait, la grande difficulté, vous le disiez tout à l'heure, c'est le très très large éventail de formes de syndrome, hein, oui. de l'autisme. Et finalement, on a eu beaucoup de mal à appréhender la manière d'accompagner ces enfants dont on ne savait pas trop comment les accompagner au départ, quoi. Parce qu'on a, enfin, il y a une trentaine d'années, l'accompagnement, c'était la psychiatrie, ce qui est la pire des choses.
3: Mais là encore, il y a des médecins qui suggèrent des traitements médicaux. Moi, je suis totalement contre ça. Après, c'est mon point de vue. Hein. Je ne suis pas professionnel non plus.
2: Vous n'êtes pas le seul. Hein.
3: Ouais. Et du coup, peut-être ces 10 dernières années ou ces 15 dernières années, il y a eu un progrès phénoménal avec une accélération sur les 3-4 dernières années. Où on a une reconnaissance accrue, où on a un changement de statut aussi, parce qu'on parlait beaucoup d'autisme Asperger. Donc ça, c'est un terme qui a complètement été banni du vocabulaire français. Alors, enfin, français non, dans la francophonie, en France, il y a encore des gens qui utilisent ce terme-là. Vous savez pourquoi on n'utilise pas le terme Asperger ? Alors, c'est pour information pour vous et puis pour les auditeurs. Le médecin... Monsieur Asperger avait de gros liens avec l'Allemagne nazie, et en fait il a passé la Seconde Guerre mondiale à faire le tri entre les autistes qui étaient utiles et pas utiles à la société. Et donc les autistes utiles à la société, ce sont les autistes Asperger.
2: Oui, dans la grande politique eugéniste de l'Allemagne nazie, voilà, des années 30, effectivement.
3: Donc c'est pour ça qu'on a arrêté d'utiliser. Il y a encore des Français qui utilisent ce terme-là. Si vous allez à l'étranger et que vous l'utilisez, vous êtes sacrément rabroué quand même. Voilà. Donc, mais c'est un symbole de l'évolution.
4: Je pense qu'aussi, culturellement, tout le monde se rappelle de ce film avec Tom Cruise et Dustin Hoffman.
3: Oui, c'est un cliché, ça.
4: Et dedans, on parle justement d'autiste Asperger. Donc peut-être que pour les Français, c'est resté en tête peut-être à cause de ça.
3: Non, mais je pense que c'est une habitude, c'est parce que c'est mieux
4: Red
3: défini.
4: Man, ouais, c'est ça le film, oui.
3: Ouais, c'est plus défini. En fait, quand on parle d'Asperger, ça évoque quelque chose. Parce qu'on a eu l'habitude d'utiliser ce terme-là. Mmh. Si on utilise le terme actuel, il y en a beaucoup qui sont perdus. Hein. On va utiliser TSA sans DI. Alors, entrer dans les acronymes, TSA sans DI, ça ne veut rien dire à personne. C'est les troubles du spectre autistique sans déficience intellectuelle. Voilà. Mais c'est vrai que le spectre est tellement large que même parmi les TSA sans DI, il y a quand même un écart phénoménal entre les gens, quoi.
2: On va faire une autre pause musicale, Fabrice, si vous n'y voyez pas d'inconvénient. On va aller du côté de Clermont-Ferrand avec Jules Gardier, aka The Doug. Et ce titre qu'on vous a choisi, Dans la lucarne, ça va nous renvoyer sur le petit écran, voire les écrans un peu plus grands. Donc c'est un titre de 2025, The Doug.

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3: Après une vision dans la lucarne avec The Doug, on revient avec notre invité du jour dans Entre nous, Fabrice Garcia Carpintiero, qui nous a parlé autisme tout à l'heure, mais on va peut-être parler maintenant de vos activités d'éditeur. Parce que c'est intéressant de savoir comment un éditeur en province s'en sort dans le grand monde de l'édition où on voit se concentrer beaucoup, beaucoup d'éditeurs et pas mal d'éditeurs être rachetés par des gros portefeuilles.
4: Alors effectivement, vous êtes lancé dans l'aventure Blackout, on le disait tout à l'heure, en 2006 pour créer donc ces éditions. Vous avez pris le risque. C'était quoi votre objectif au départ ?
5: Me faire plaisir. Ça a toujours été ça l'objectif de ma vie, c'est me faire plaisir.
4: C'est pas difficile d'être un éditeur indépendant ?
5: Non, ça allait pas. Alors, contrairement à ce que pourraient dire certains qui passent leur temps à se plaindre, on s'en sort plutôt pas mal. Quand on arrive à se distinguer des autres et quand on gère bien ses affaires, ça se passe plutôt pas trop mal. Nous, on a une ligne éditoriale qui est assez particulière. Qui est assez singulière, donc on se détache, on n'a pas beaucoup de concurrence sur la région par exemple.
3: On va la rappeler là, votre ligne éditoriale.
5: Nous on est sur de la littérature noire.
3: Voilà
5: moi j'ai commencé avec...
3: Du Blackout.
5: Oui c'est ça, j'ai commencé avec...
4: Il y avait un indice dans le titre.
5: J'ai commencé avec des recueils de nouvelles et après je me suis diversifié vers le roman et du théâtre aussi un petit peu et un peu de littérature jeunesse.
4: Alors, oui, dites-moi. Oui.
3: Alors, vous disiez tout à l'heure que, au début, ça a démarré doucement, mais maintenant, vous avez beaucoup d'auteurs quand même, de sollicitations pour être édité par Blackout.
5: Les sollicitations, il y en a quand même pas mal, c'est vrai.
3: Ils viennent de quels horizons, vos auteurs
5: de partout. Alors, moi, c'est marrant parce qu'on sort de Lire à Limoges, et en fait, à Lire à Limoges, on est classé dans les auteurs régionaux, les éditeurs régionaux. Alors, on est installé en région. Et parmi les auteurs régionaux, j'ai des auteurs sur le stand de Blackout qui viennent de Belgique, qui viennent de Perpignan, qui viennent de Lyon. Enfin bon. Donc moi j'ai des auteurs de la francophonie. Après je fonctionne au coup de cœur, donc ça peut.
4: Et justement, en parlant de coup de cœur, quel livre publié par Blackout vous a particulièrement marqué?
5: Moi j'ai les...
3: Là, il va se fâcher avec la moitié. Ouais.
5: Il y en a plein. Moi, c'est les livres que j'édite, ce sont les livres que j'aime. Donc, il y en a beaucoup. Mais après, je peux me concentrer sur Christian Brissard parce que moi, je l'édite régulièrement. C'est quelqu'un qui a écrit entre 80 et 100 romans et un peu plus de nouvelles encore. Donc, je vais piocher dans son catalogue tous les ans et je le publie. Il y a un titre ou deux par an de Christian. Donc, c'est un auteur que j'apprécie tout particulièrement. Et puis, c'est un auteur qui est très fidèle, qui me suit partout. On a vécu de grandes aventures. Et puis, pour s'en sortir au niveau de l'édition, je pense qu'il ne faut pas se cantonner à un domaine ou à une région. Il faut tenter de s'exporter et tenter d'autres choses. Moi, j'ai vu qu'avec l'édition, vite, j'allais peut-être pas m'en sortir seulement avec le livre. Et heureusement que j'avais ces alternatives d'ateliers d'écriture, de cinéma, de théâtre et tout ça autour de moi, parce que pendant le confinement, il y en a pas mal qui ont fermé boutique à cause de leur spécificité, juste livre. Quand on s'est retrouvé avec toutes les librairies fermées, qu'est-ce qu'on fait ? Alors heureusement que je ne faisais pas que de la production de théâtre non plus, parce que voilà, mes pièces de théâtre, elles ont été arrêtées aussi. Mais on a pu faire du cinéma, on est passé à autre chose. On a pu faire du livre audio, on a pu faire du numérique.
4: Vous diversifiez finalement.
5: Voilà. Et en fait, on s'adapte. C'est surtout ça, on se diversifie parce qu'on s'adapte au marché, parce qu'on s'adapte à la situation, au contexte économique, etc. Donc on ne se contente pas de la région, on va essayer d'aller ailleurs. On s'exporte beaucoup, on bouge beaucoup avec les auteurs. On est allé il y a une quinzaine de jours au Festival Étonnant Voyageur, le Festival International du Film et du Livre de Saint-Malo, où on va régulièrement. Moi, ça fait peut-être une douzaine d'années que je fais ce festival. On fait Livre Paris, on fait la Foire du Livre de Bruxelles, on fait des tournées de dédicaces à Genève. Voilà, on fait tous les gros salons, Brive évidemment, Limoges, etc. Et on essaie tant bien que mal de faire en sorte que les livres soient traduits, de s'exporter au-delà des frontières. Par exemple, jeudi, j'étais à Paris pour le Paris Book Market. Paris Book Market, c'est un lieu où tous les éditeurs...
2: Le supermarché du droit d'auteur, en quelque sorte.
5: C'est ça, où tous les éditeurs qui font de l'achat de droits français viennent, et nous, on essaie de vendre nos bouquins à ces gens-là. Donc l'idée, c'est de se diversifier et puis d'essayer de s'exporter.
4: Et qu'est-ce qui vous procure le plus de satisfaction ? Écrire ou permettre aux autres d'être publiés ?
5: Moi, je m'appelle Carpintero. Vous savez ce que ça signifie, un carpintero en espagnol ?
4: Dites-moi, et dites-le aux auditeurs.
5: Un carpintero, c'est un alors la véritable traduction, c'est ébéniste, mais ça vient du mot, ça vient de la même racine que charpentier. Moi, j'aime bien me considérer comme étant quelqu'un qui bâtit des projets.
4: Un artisan de la littérature.
5: Et pas que de la littérature, en fait.
4: De la culture en règle générale, oui.
5: Les choses que je construis, les œuvres d'art, elles prennent des formes différentes en fonction des artistes qui viennent me voir. Hein. Si c'est un écrivain, ça sera du livre. Si c'est un metteur en scène, ça sera du théâtre. Et si c'est un scénariste ou un réal, ça sera du cinéma.
4: Voilà. Reparlons de cinéma, justement. On n'en a pas parlé tout à l'heure quand on parlait des films. Vous avez créé le festival Pfeu, si je le prononce bien, Pfeu.
5: Ah, vous le prononcez comme vous voulez.
4: Ah, d'accord, à Limoges. Pourquoi lancer un nouveau festival de cinéma ?
5: Parce que simplement, il n'y en avait pas. Voilà, parce que j'avais envie de me faire plaisir, encore une fois. Parce que je me suis amusé, notamment avec Perturbation et d'autres films que j'ai pu produire ou réaliser, à faire le tour des festivals nationaux. Et je me suis aperçu que c'était pas si compliqué que ça à mettre en place. Mmh. Et je me souviens du moment où on a eu l'idée de créer ça avec des collègues réals du Théâtre des Gavroches à Brive, les Joss, Raphaël Joss et Alexandre Joss. On était dans le bus, on revenait d'un festival dans le sud où on n'avait rien remporté. On revenait, on avait fait 6 heures de route dans la journée. Et on se disait peut-être qu'on va créer quelque chose. Et dans le trajet retour, on avait posé les jalons de la première édition de notre festival en disant, bon, il nous faut une référence au feu, parce que...
2: Les arts du feu.
5: Du feu, ouais, évidemment. Il nous faut donc une spécificité court-métrage, parce que il y avait déjà du long-métrage au cinéma, mais pas de court-métrage depuis un moment. Il y avait eu une résurgence de festivars, justement, qui avait récompensé mon film Perturbation en 2020, mais depuis 2020, il n'y avait plus rien. Donc on s'était dit, il y a quelque chose à faire pour valoriser le court-métrage sur Limoges, il n'y a plus rien en proposition. Et on s'était dit, on va faire que de la fiction pour pas trop se diversifier, parce qu'en allant voir sur les autres festivals, des fois on était confronté à des festivals où il y avait du court-métrage, du long-métrage, du clip, de la fiction, du documentaire, de l'animation, enfin un peu de tout, et ça devenait un peu flou. Donc on a décidé de cibler et puis se concentrer sur une journée ou deux et donner la parole aux jeunes, la matinée consacrée à des films d'éducation à l'image. Tous les ans, c'est fin novembre, c'est le dernier week-end de novembre. Là encore, cette année, ça sera à Jean Gagnant toute la journée, le dernier week-end de novembre, samedi. Dernier samedi. Et donc, du coup, matinée, la parole aux jeunes, avec une table ronde généralement qui est organisée par l'ALCA, qui est l'Agence Livre Cinéma Audiovisuel de Nouvelle-Aquitaine, notamment par Laurent Moreau, qui est chargé du bureau d'accueil des tournages pour l'ALCA. Qui a réalisé pour moi un épisode d'une série. L'après-midi, on a la cérémonie avec différentes catégories. On a la catégorie film francophone, donc ils viennent de la francophonie, comme son nom l'indique, et film limousin, et film autour d'une thématique annuelle. Cette année, la thématique, c'est le phénix, donc la Renaissance. Mmh. Voilà.
4: Fabrice Garcia Carpintero, quel projet aujourd'hui vous occupe ? Est-ce que vous êtes sur quelque chose de nouveau ?
5: Alors, de nouveau, oui. Alors, ce qui m'occupe beaucoup, c'est Regarde-moi, déjà la diffusion de Regarde-moi, parce que quand on crée un film, c'est comme quand on crée un livre, l'idée, c'est qu'il soit diffusé, distribué. Donc là, on est sur de la négociation pour l'achat éventuel par des chaînes de télé, par des réseaux de diffusion alternatifs dans les cinémas, en première partie de long métrage par exemple. Là, j'ai croisé un agent de Netflix au Paris Books Market. Ben, on est surtout là-dessus, après beaucoup de festivals. Là, il remporte ses premiers prix en festival. Et on a eu une sélection en catégorie 1 à la Nuit à Fest de Zagreb, qui est un festival reconnu par le CNC comme étant une sorte d'équivalent de Cannes, mais beaucoup moins glorieux, certes. Mais bon, c'est, aux yeux du CNC, c'est un festival important. C'est le deuxième plus gros festival d'animation européen, plus ancien festival d'animation européen. Donc il y a beaucoup ça. Ensuite, il faut toujours avoir des projets à venir. Donc là, je suis en train de développer un film d'animation sur le syndrome de Diogène. Si vous connaissez le syndrome de Diogène, mm-hmm. vous savez ce que c'est. Oui. Oui.
4: Oui, oui, effectivement, mais vous allez
5: expliquer. Enfin, je sais pas, pour tout le monde.
4: Mais si vous voulez en dire plus, non, n'hésitez pas.
3: C'est bien
4: pas,
3: de l'expliquer vous-même voilà. À nos auditeurs.
5: D'accord, d'accord. Syndrome de Diogène, c'est un ensemble de troubles. C'est donc la silogomanie, c'est-à-dire l'accumulation compulsive d'objets, et l'isolement et un manque d'hygiène. Et il y a plein d'histoires assez fascinantes à ce sujet. On connaît Howard Hughes, par exemple, qui a fini sa vie dans sa salle de cinéma, justement, enfermée, à garder ses petites bouteilles d'urine et tout le reste, tout ce qui allait avec, hein, qui a mal fini, quoi, tout seul. Donc c'est quelque chose qui me fascine aussi. Alors tout ce qui est trouble du comportement me fascine depuis toujours. Puisqu'on en parlait tout à l'heure, moi j'ai une formation en neurosciences et en cognition animale et humaine, et tout ce qui est fonctionnement, dysfonctionnement du système nerveux central, c'est quelque chose qui me passionne.
3: Finalement, vers quel univers vous souhaiteriez aujourd'hui ou demain vous orienter pour compléter un petit peu ce voyage créatif qui est le vôtre depuis une quarantaine d'années?
5: J'aimerais faire du long métrage. J'aimerais faire du long métrage, mais c'est beaucoup plus complexe que. Je me retrouve confronté à la même situation que lorsque je me disais je vais pas avoir les moyens pour m'acheter une caméra suffisamment qualitative pour faire du beau court métrage. C'est-à-dire que ça paraît inaccessible.
3: Si aujourd'hui, quand même, on dispose de matériel dont les coûts ont considérablement chuté par rapport à,
5: oui, bien sûr.
3: À une dizaine d'années.
5: Mais le problème, c'est que le long métrage, c'est exigeant. C'est autrement plus exigeant que le court métrage ou le moyen métrage. Ça tolère pas l'approximation, en fait. Il faut que tout soit impeccable, il ne faut pas se planter sur un plan. Parce que bon, dans le court-métrage, on peut retoucher, on peut tolérer qu'il y ait par exemple un plan un peu flou, une réplique un peu mal enregistrée, on peut tolérer ce genre de petites bricoles-là. Dans le long-métrage, c'est pas le cas. Et donc il faut être irréprochable, et pour avoir cet aspect irréprochable, il faut avoir les moyens. Et c'est terrible, mais c'est comme ça. Et quand on envisage des films, moi j'ai un scénario de long métrage, on m'a dit votre scénario, il faut le recadrer parce qu'il va coûter 15 millions et que pour un premier film de long métrage, il ne faut pas aller au-delà de 3 millions. On se dit, bon, mais qu'est-ce que je vais enlever? Comment je vais faire pour que mon scénario, il colle aux conditions budgétaires, quoi. Voilà. Donc ça, c'est une idée. Moi, j'ai un long métrage qui s'appelle Vacances, que je suis en train de développer, qui mélange un peu de choses assez éloignées. Moi, j'aime bien faire ça dans mes activités artistiques, mélanger des choses qui vont pas ensemble. Et c'est le camping et les super-héros. C'est des choses qui vont pas forcément ensemble, mais ça me donnait envie parce que j'ai toujours vécu le camping des étés et que c'est quelque chose que j'ai vu évoluer. Et pas toujours dans le bon sens. Et donc, j'ai quelque chose à dire à ce sujet-là. Et après, les super-héros, parce que je trouve ça fascinant au niveau des fans, de fan art, notamment de Batman, et puis l'histoire de Batman derrière. Et tous ces comics, ces centaines de numéros que certains ont pu accumuler avec toute la vie possible et imaginable dedans, quoi.
3: Bon, mais écoutez, Fabrice, on verra si vous nous revisitez les Avengers dans les années à venir. En tous les cas, pour l'instant, on est arrivé quasiment au bout de notre émission. On vous remercie d'être venu à l'antenne d'entre nous. Et merci Yasmine d'avoir assuré l'essentiel des questions aujourd'hui. Et on va se quitter avec, j'allais dire après Feu, on va passer à Feu Chatterton, avec ce titre qui est tout à fait nouveau, qui s'appelle « Ce qu'on devient ». Voilà, eh bien écoutez, ce qu'on devient, c'est ce qu'on deviendra sans doute les uns et les autres en empruntant des chemins qui nous appartiennent. À bientôt.

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1: Bonsoir à tous. La Gironde continue de brûler. Plus de 42 000 hectares de végétation ont été détruits depuis 4 jours dans le département après un départ de feu au nord du bassin d'Arcachon. Un incendie imprévisible et non anticipable, a indiqué en fin d'après-midi la préfète de Nouvelle-Aquitaine, Sophie Brocas. Cette dernière affirme également aujourd'hui qu'il n'y aura pas de retour possible dans les collectivités évacuées tant que le feu ne sera pas fixé. On dénombre pas moins de 250 000 évacuations en Gironde et dans les Landes depuis le début des feux. Difficile pour l'instant de dire si la ville de Bordeaux est menacée selon les autorités et les services de secours. Les pompiers se disent, eux, impuissants face à cet incendie. Hors normes, 75 soldats du feu ont été blessés, dont 10 évacués. Des renforts seront demandés dans les plus brefs délais. Les touristes souhaitant se rendre dans le secteur sont invités à envisager d'autres destinations. La SNCF rembourse ou annule sans frais les voyageurs concernés. Mardi, les températures pourraient atteindre 38 degrés, ce qui ne facilitera pas le travail des pompiers sur place. À noter par ailleurs que 4 départements ont dépassé le seuil d'alerte aux particules fines selon l'ARS de Nouvelle-Aquitaine. Il s'agit de la Dordogne, de la Gironde, des Landes et du Lot-et-Garonne. On apprend par ailleurs que 3 réunions de crise consacrées aux conséquences économiques et énergétiques des incendies sont prévues demain à Bercy. Il sera notamment question des aides pour les sinistrés. 240 habitations ont été détruites en Gironde. Sébastien Lecornu et François Hollande en Normandie aujourd'hui. Le Premier ministre et l'ancien président ont assisté à l'hommage rendu au père Hamel, prêtre catholique assassiné par 2 terroristes islamistes pendant sa messe à Saint-Étienne-du-Rouvray il y a 10 ans. Bradley Barcola vers de nouveaux horizons. L'attaquant du Paris Saint-Germain pourrait quitter la capitale cet été. Le double champion d'Europe a refusé de prolonger son contrat avec le PSG, qui ouvre donc la porte à son départ. Le club estime l'international français à 170 millions d'euros. En Formule 1, enfin, première victoire de la saison pour le champion en titre. Lando Norris a remporté le Grand Prix de Hongrie cet après-midi. Kimi Antonelli reste leader du championnat du monde des pilotes. Bonne soirée à tous.
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1: The Strokes de retour avec un nouvel album qui était très attendu. On en parle aujourd'hui dans Backstage. Like a tiger, they will chase you down. Près de 30 ans maintenant que les Strokes bousculent la scène rock internationale, le grand public connaît forcément la voix du chanteur du groupe Julian Casablancas sur le tube planétaire Instant Crush aux côtés de Daft Punk. La grande surprise de cet été, un nouvel album des Strokes baptisé Reality Awaits qui vient de sortir après 6 ans d'attente. Pourtant, si vous écoutez leur tout nouveau single Going Shopping, vous risquez d'être surpris. Pourquoi Julian Casablancas utilise autant d'effets robotiques sur sa voix? Et bien pour comprendre, il faut regarder la pochette de Reality Awaits. Elle représente un cow-boy, un clin d'œil direct à la célèbre égérie des publicités Marlboro, symbole de la société de consommation américaine. Cette voix étrange, modifiée par ordinateur, est une manière ironique de dénoncer l'omniprésence de la technologie et des slogans publicitaires qui nous entourent. Les Strokes sont toujours aussi populaires, leur concert à Paris fin octobre est déjà complet.

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1: Bonsoir à tous. Une poudrerie, une usine de missiles ou encore des centres de recherche. De nombreux sites sensibles autour de Bordeaux placés sous haute surveillance alors que l'incendie en Gironde continue de faire rage. 55 000 nouvelles évacuations ont eu lieu hier soir, notamment dans la ville de Sestas, après un nouvel orage de feu. Un feu toujours hors de contrôle qui a ravagé au moins 42 000 hectares. Une nouvelle réunion de crise interministérielle s'est tenue en fin d'après-midi à Matignon. Une autre aura lieu demain, présidée cette fois par Emmanuel Macron. 200 000 personnes au total ont été évacués en Gironde et dans les Landes. Des personnes qui ne rentreront pas chez elles avant que le feu ne soit fixé, a indiqué aujourd'hui la préfète de Nouvelle-Aquitaine, Sophie Broca. Des incendies toujours en cours aussi dans le Var. Un feu toupie que les pompiers ne parviennent pas à fixer après 6 jours de lutte. Plus de 4500 hectares ont été détruits sur place. Ça brûle aussi en Corse. L'île de Beauté est touchée par 2 incendies. 1000 hectares sont partis en fumée. 10 ans après avoir été égorgé en pleine messe par 2 terroristes islamistes, le prêtre Jacques Hamel, au cœur d'un hommage aujourd'hui dans la petite commune de Saint-Étienne-du-Rouvray en Normandie. 500 personnes étaient présentes, dont le Premier ministre Sébastien Lecornu et l'ancien président de la République François Hollande. L'attaque de la Gay Pride à Berlin est un attentat terroriste islamiste, déclaration du ministre de l'Intérieur allemand. Une personne a été tuée et 30 blessée après qu'une camionnette ait foncé sur les participants de la marche. Le suspect, en fuite, âgé de 21 ans, avait tenté de rejoindre l'organisation État islamique en Syrie en 2025. À l'aboutissement de 20 ans de combat auprès des les plages du débarquement de Normandie ont officiellement été classées ce dimanche au patrimoine mondial de l'UNESCO, un label qui doit permettre de préserver les sites historiques du D-Day, mais aussi de les faire rayonner à travers le monde. L'an dernier, ils ont attiré près de 10 millions de touristes. Si près du rêve pour Sarah Balzer, la vice-championne olympique de sabre à Paris a échoué de peu une nouvelle fois en finale des mondiaux d'escrime cet après-midi et devra se contenter d'une belle médaille d'argent. L'autre tricolore engagée Toscane Tori, elle s'est imposée en petite finale et repart avec le bronze. Bonne soirée à tous.
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1: Tricolore engagé Toscane Tori, elle s'est imposée en petite finale et repart avec le bronze. Bonne soirée à tous.
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1: C'est un compositeur de musique baroque, Reinhard Kaiser. Il était maître de chapelle à l'opéra Am Gesenmarkt à Hambourg. Il fait alors une période remarquable où il compose de nombreuses œuvres pour les besoins de la cité. Dans son catalogue, on trouve des opéras, des arias, des cantates et des sérénades, de la musique de chambre et bien sûr de la musique sacrée pour les messes et des oratorios, comme son titre de maître de chapelle l'oblige. L'opéra Am Gesenmarkt est public et on fait 2 à 3 représentations par semaine. Kaiser en assure la direction de 1703-1709. Les thèmes des opéras de Kaiser sont généralement tirés de la mythologie gréco-romaine. Plus de 20 librettistes travaillent successivement pour lui. Parmi plus de 70 opéras qu'il a composés, 8 ont été intégralement conservés. Nous allons écouter un extrait de Fredegunda écrit en 1715. Voici La Ciami Piangere e poi Morir par Joyce Di Donato en Galsuinde avec Il Complesso Barocco et Alan Curtis.

Cet air Latiami Pingere Poi Morir, Laissez-moi pleurer et puis mourir. Un extrait de Fredigunda de Rainer Kaiser. C'était la mezzo-soprano Giolti Donato qui nous charmait. Elle était avec il complesso barocco avec Alan Curtis. Un compositeur autrichien, Hans Roth, né le 1er août 1858, il est mort le 25 juin 1884. C'est dire qu'il est mort vraiment jeune, à 26 ans. Souvent comparé à Bruckner et à Mahler, dont il partage la chambre au Conservatoire de Vienne. Mais très méconnu, évidemment à cause de cette vie brève et de son existence tragique. Roth découvre l'œuvre de Richard Wagner à Bayreuth en 1876. Deux ans plus tard, il composa sa première symphonie en bémol majeur et tente de la faire jouer, en vain. Il la soumet à Brahms et à d'autres compositeurs pour obtenir une bourse d'État. C'est un échec. La raison mentale décline. Il est interné et meurt dans un hôpital psychiatrique à Vienne. Peut-être d'un cancer des poumons ou de la tuberculose. Voici le premier mouvement à l'abrévé de la symphonie numéro 1 en ré majeur par Bamberger Symphoniker que dirige Jakub Rusa.

Jacob Rucha, dirigeant le Bamberger Symphoniker dans la symphonie numéro 1 en ré majeur, c'était le premier mouvement à la brevet de Hans Roth. C'est seulement en 1980 que l'on retrouve dans les archives de la bibliothèque de Vienne cette première symphonie de Hans Roth, qui était totalement oubliée. Le quintet à cordes numéro 2 pour deux violons, alto et violoncelle avec piano de Gabriel Fauré a été composé en septembre 1919, quand Fauré séjournait sur la Côte d'Azur. Dédié à Paul Dukas, l'œuvre tient une place éminente dans la musique de chambre française. Créée le 21 mai 1921 à la Société nationale de musique à Paris, avec le quatuor Haking et Robert Lorta au piano, ce quatuor a reçu un grand succès. Il dure en moyenne 33 minutes. Nous allons en apprécier quelques minutes. Voici le final par le quatuor Eben avec Éric Lesage au piano.

Nous avions Éric Le Sage au piano, en compagnie du Quatuor Ébène, pour le final du quintet avec piano et quatuor à cordes numéro 2, en ut mineur opus 115 de Gabriel Fauré. Un autre pianiste, Jean-Eflamme Bavouzé, a désiré enregistrer l'intégrale des sonates de Joseph Haydn. Selon ses propres paroles, je cite, « Chaque volume de ce projet ambitieux et étendu arrivera au fil des ans comme une carte postale envoyée au cours de mes voyages avec un peu de respect pour des raisons chronologiques, mais menée avec la plus grande passion pour essayer de transmettre de façon aussi vivante que possible aux oreilles du XXIe siècle les trésors infinis de cette musique sublime. » Il ajoute également, « Nous oublions souvent le peu d'informations que Joseph Haydn nous a laissées pour l'interprétation de son clavier, quelques indications de dynamique ou de phrasé et de brefs guides de tempo. Cette tâche est absolument fascinante, mais pour l'interprète, c'est quand même risqué. Il doit, encore plus que d'habitude, créer son propre monde, sa propre logique, sans s'éloigner trop loin de l'intention du compositeur. » Fin de citation. Alors, du premier volume, voici l'Allegro de la sonate pour piano numéro 39 en Ré majeur par Jean-Eflamme Bavouzé.

Au piano, Jean-Yves Lambavouzé, dans l'Allegro de la sonate pour piano numéro 39 en ré majeur de Joseph Haydn. Un autre style de composition avec Jean Mouton. Il est vrai que nous remontons le temps. Jean de Hollinghe, c'est son vrai nom, était un contemporain, un ami de Josquin des Prés. Nous sommes entre le 15e et le 16e siècle. Jean Mouton est d'origine picarde. On le voit à Saint-Quentin, à Amiens. Il préfère partir vers d'autres horizons et va à Grenoble avec Anne de Bretagne qui le protège. Il est nommé maître de chapelle du palais en 1505. Sa réputation est grande. Il est connu et apprécié en Italie. Il compose la musique des offices célébrés lors de la paix de Bologne en 1515 et devient alors le compositeur préféré des Italiens, aussi bien à la cour du duc de Ferrare qu'à Rome ou à Venise. Peter Phillips apprécie aussi ses chants avec son ensemble The Tallis Scholars. Ils ont beaucoup travaillé pour que la musique sacrée vocale de la Renaissance soit au répertoire de la musique classique occidentale. La Missa Dictez-moi toutes vos pensées de Jean Mouton est basée sur une chanson à trois voix. Nous allons en écouter tout le début.

dictez-moi toutes vos pensées. C'est le début de la messe de Jean Mouton par The Talis Scholars et Peter Phillips. Jean Mouton a été élu chanoine de Saint-Quentin en 1518. Il y meurt en 1522. Il obtient un bénéfice à la collégiale de Saint-Quentin où il est enterré. Vous avez aimé, c'est un CD, The Talis Scholars and Peter Phillips, Gmail GM047. Nous passons à l'époque Renaissance avec Girolamo Frescobaldi, compositeur italien né à Ferrare. Un peu plus tardif que Jean Mouton, son œuvre s'en différencie. Elle consiste en plusieurs recueils, toccata, partita, canzone, ritzercar, le capriccio et la fantasia sont ses formes musicales de prédilection. Fréquemment cité comme étant aussi important que la musique pour clavier de Monteverdi, le génie de Frescobaldi a été reconnu à Rome et à Florence, où il a publié les deux livres de toccata. Nous allons avoir de Frescobaldi une aria d'Età la Frescobaldia, ou air connu sous le nom de Frescobaldia, interprété à la guitare par Andrés Segovia.

grand guitariste Andrés Segovia qui jouait cette aria d'Etta la Fresco Baldia, et je trouve cela vraiment très joli. Beaucoup de charme à entendre. C'est un arrangement pour guitare du second livre de toccata de Frescobaldi. Alessandro, opéra de Handel, a été composé pour sa saison 1725-1726 à Londres. Il désirait profiter de la rivalité des deux divas, la Bordoni et la Cuzzoni. Handel tient à faire jouer ensemble les deux stars du moment, afin que leur inimitié rejaillisse dans les rôles et dans leur interprétation. Car au XVIIIe siècle, on se souciait déjà de la publicité. Et pour en réaliser une bonne, Handel ajoute un duel de voix, sûrement, avec la pointe de jalousie qui ne manquera pas à l'une et à l'autre. Faustina Bordoni tiendra le rôle de Rossane et Francesca Cuzzoni sera l'Isora. Ce sera le dernier opéra du maître. Voilà pour la petite histoire. Et nous allons entendre la voix du contre-ténor croate Emmanuel Cencic et Giulia Lesneva dans cet air fameux Prove sono di grandezza, suivi de Spegni au supremo, puis le duetto In generoso onar bella par l'ensemble Harmonia Athena de Georges Petrou.

0: Emmanuel Tchentchik et Julia Lesneva, avec Harmonia Athénéa de Georges Petrou dans ses extraits superbes du troisième acte d'Alessandro ou Alexandre le Grand, HWV 21 de Handel. Le livret en italien est de Paolo Antonio Rolli, fondé sur le texte de la Superbia d'Alessandro par Ottavio Mauro, qui raconte l'épopée d'Alexandre le Grand aux Indes.
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Nelson Cavaquinho, poète et chanteur brésilien, poète fragile et tourmenté, qui aime la fête et amoureux passionné. Et au Brésil, quand un musicien se voit affublé d'un sobriquet affectueux par ses congénères, eh bien c'est pour la vie souvent. C'est pourquoi il est né Nelson Antonio da Silva. Il a appris à jouer du cavaquinho avec Choro Juquenha. Eh bien il sera pour le coup un surnommé Nelson Cavaquinho toute sa vie, bien que étant rapidement passé à la guitare dont il jouait de façon unique, en n'utilisant que le pouce et l'index pour gratter les cordes. Plus de 600 chansons dont peu furent enregistrées et dont une grande partie est créditée à d'autres auteurs. La raison? Eh bien, leur auteur réel était tellement miséreux qu'il réglait ses ardoises en cédant les droits de ses chansons au patron des bars et hôtels qu'il fréquentait. Les paroles de ses chansons sont souvent noires et tristes, mais chantées sur un rythme de samba, dont les plus belles ont été écrites avec Guillermo de Brito, son plus fidèle partenaire qui restera toujours dans son ombre. Je vous raconterai la suite de la vie de Nelson Cavaquinho, bien sûr, dans une autre émission. Je vais vous laisser avec un de ses titres, Ruisseau final, pour le jugement final.

À présent, qui va venir à 25 ans. Elle se nomme Marta Santos, elle est née à Séville, qu'elle a commencé son voyage musical avec une guitare et son téléphone, en s'enregistrant tout en interprétant les chansons d'autres artistes. Elle a partagé ses vidéos sur les réseaux sociaux, d'abord avec assez peu d'abonnés, et puis à un moment, le déclic s'est produit et elle s'est retrouvée avec plus de 350 000 abonnés. Marta Santos pour Nidito de Amor, le petit nid d'amour. Oui,

Ali Aguero, qui est né en 1943 au Venezuela, chanteur et musicien, musicien depuis qu'il est petit. Il a commencé par le cuatro, il avait 12 ans. Il intègre après assez rapidement l'université centrale du Venezuela, puis forme partie d'un quartetto vocal. Ali Aguero pour un Afro Blues.

notre Por el Mundo Latino avec Arturo Sandoval, qui est né en 1949 à Cuba. Il commence lui aussi très jeune la musique. À 13 ans, il étudie plusieurs instruments, finit par choisir la trompette, mais joue également du piano. Et en plus de sa longue carrière dans le monde du jazz qu'il adore, Arturo Sandoval a également une carrière musicale en tant qu'interprète classique. Voici un danson qui nous vient de 1994 et qui n'a pas pris une ride. Arturo Sandoval pour Danzón.

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1: Il est né à New York de parents portoricains, il s'appelle Elvis Crespo. Lorsqu'il a 6 ans, il part avec sa famille à Puerto Rico et rêve de devenir joueur de baseball. Ça ne marche pas, il se tourne alors vers sa deuxième passion, la musique, choisit le prénom d'Elvis en hommage à Elvis Presley, intègre plusieurs orchestres à partir de ses 17 ans, dont le groupe Omania où il restera plusieurs années. Pour ce groupe, d'ailleurs, il laisse tomber des études d'administration d'entreprise et entame sa carrière solo. Par la suite, son premier disque lui apporte tout de suite le succès avec ce titre que vous connaissez, Suavemente, que je ne vous ai pas choisi. Je vous laisse plutôt avec Luna Llena.

On va continuer avec Incuyo, un projet musical d'un ensemble qui nous vient des Andes, dirigé par Gonzalo Vargas, multi-instrumentiste, compositeur et arrangeur. Incuyo, Tiscui, Wicuna.

Votre tango à présent dans Por el Mundo Latino, un tango proposé par José Hipólito Basso, chef d'orchestre, compositeur, pianiste argentin né en 1919. Il a pris ses premières leçons de musique à 5 ans grâce au cours de Margarita Solano qui lui a appris le piano. Rapidement, il rejoint un quartet composé d'enfants avant de faire ses vrais débuts à l'âge de 16 ans dans un trio. Le voici dans La Comparsita, diminutif de comparsa ou petite parade de rue en espagnol, un des plus célèbres tangos qui nous vient d'Uruguay, composé en 1916 par le musicien Gerardo Matos Rodriguez. José Basso pour La Comparsita.

0: Deuxième étape au Brésil avec Lambaçaia, un groupe de lambada brésilien qui a fait revivre le rythme vibrant et sensuel né dans les années 1990, rythme auquel ils ont mêlé humour et énergie. Le groupe a été formé en 2003 dans l'état de Bahia, Lambaçaia pour Olé Olé.
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Betty Misiego, qui a commencé comme danseuse, puis a continué dans le showbiz, en particulier comme présentatrice d'une émission de télé, avant de débuter une carrière de chanteuse. Et nous allons l'écouter dans Somos.

Pour continuer, un conjunto qui est né dans les eaux du Rio de la Plata, qui a choisi un répertoire musical romantique populaire avec comme trame de fond la nostalgie de Buenos Aires et le sol ardent du ciel latino-américain. Il s'appelle Agua de Florero pour

un groupe de rock espagnol, rock pop, Radio Futura. Ce groupe a fait partie du mouvement culturel de la Movida, mouvement des années 1980, qui est né peu après la mort du dictateur Franco et le retour à un début de démocratie. Radio Futura a cessé ses activités en 1992. Radio Futura pour Corazón de Tiza.

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1: Cani García, pour continuer après Radio Futura, Cani García, c'est une auteure, compositrice, chanteuse et portoricaine. Elle a fait sa première apparition, c'était à la télé, en 2004. Elle chante dans le morceau que vous allez écouter tout de suite, Remamos, avec Natalia Lafourcade, qui elle est mexicaine et auteure, compositrice et chanteuse également. Elle a sorti, elle, son premier album en 2015. Cani García et Natalia Lafourcade, Remamos.

Elle a commencé sa carrière pro à l'âge de 15 ans dans son Cuba natal. En 88, elle sort son premier album. Au début des années 90, elle part en Colombie puis s'installe à Miami. En 94, elle signe avec un label et sort son premier album, Que Manera de Quererte. Nous allons la retrouver dans ce titre célèbre qui n'est pas d'elle, El Manicero, le vendeur de cacahuètes, une chanson cubaine écrite et composée en 28 par Moisés Simons. Il en existerait plus de 500 versions différentes, dont une des Beatles que j'ai pas encore trouvée. Elle est cette chanson El Manicero dans plusieurs langues ou en version instrumentale dans de nombreux styles de musique et fait partie des standards de jazz. En attendant, voici la version enregistrée en vivo par Alvita de El Manicero.

Et pour nous quitter, CAD, la organisation, un groupe de salsa qui va vous envoyer des fleurs pour achever cette émission. Te mando flores.

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1: On va faire le gangster, alors.
2: Si.

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1: Ça y est, c'est le moment. Le moment où notre corps, où notre âme grandit. C'est à ce moment précisément qu'on se rend compte de tout ce qu'on a fait, de tout ce qu'on a vécu, tout ce qui est enfoui en nous. Pour pouvoir observer notre horizon, notre destination, notre direction. Et c'est seulement à ce moment-là que la mutation s'amorce. La mutation s'amorce. À l'heure où le bonheur n'est qu'illusion, que les mensonges se morfondent dans la pénombre, que les cris stridents se font entendre en permanence et que le glas de la tolérance n'est pas naissant. À l'heure où le grincement des portes est si rigolo, que les cauchemars des uns font le bonheur des autres, qu'il n'y a pas

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Que les intempéries arrêtent de chialer, que les mots mourent. La mutation s'amorce au cœur du débat. Prions pour que les sentiments résistent à la débâcle. Que nos corps soient assez forts pour le combat. Que nos âmes restent pures. Quoi qu'il arrivera, je commence à ressentir la transe du renouveau, le changement qui éclot, la transformation. Je commence à entendre ces voix qui viennent sûrement me chercher. Mes questions sont nombreuses, vais-je regretter? Regretter cette période, pas si mal en vérité. La mutation s'amorce.

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